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Un bon dimanche soir. 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

Bon dimanche soir, on est le 2 août jusqu'à minuit. C'est moi, Danaï Thériault, qui vous accompagne. Et avant le retour au travail, peut-être pour plusieurs, ou le départ en vacances pour d'autres, ben allez lire qu'est-ce qui s'est passé dans l'actualité ici à Victoriaville. Vous avez tout de l'actualité quotidienne et vous pouvez même vous abonner à l'infolettre si vous voulez être au courant en tout temps. 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

En ce dimanche soir à Victoriaville, on est le 2 août et demain, ben c'est le retour au travail pour tous les travailleurs de la construction que je salue. J'espère que vous avez passé de bonnes vacances, que vous en avez profité et je vous encourage demain pour le retour au travail. Merci d'être à l'écoute.

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Un bon dimanche soir. 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

Bon dimanche soir, on est le 2 août jusqu'à minuit. C'est moi, Danaï Thériault, qui vous accompagne. Et avant le retour au travail, peut-être pour plusieurs, ou le départ en vacances pour d'autres, ben allez lire qu'est-ce qui s'est passé dans l'actualité ici à Victoriaville. Vous avez tout de l'actualité quotidienne et vous pouvez même vous abonner à l'infolettre si vous voulez.

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En ce dimanche soir à Victoriaville, on est le 2 août et demain, ben, c'est le retour au travail pour tous les travailleurs de la construction que je salue. J'espère que vous avez passé de bonnes vacances, que vous en avez profité et je vous encourage demain pour le retour au travail. Merci.

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aujourd'hui, on est quoi? Oh oui, la date exacte, là. OK, le 3. 1, 2, 3. 3 août 2026. J'espère que vous êtes de bonne humeur et que vous êtes en forme. Mon nom est Paul Chapman avec vous. Et je peux vous dire déjà que, ouais, content, moi, d'être là avec vous. Et content de vous dire que, tu sais, si t'avais besoin de pluie dans ton jardin, ce qui n'est pas le cas, là, non? Ouais, OK. Mais exemple, t'en avais besoin. Il y a 40% de possibilité d'averse ce matin. Oh, ça devrait débuter mes journées, cependant. On parle de 23 degrés avec un humidex à 32. Ça va être une chaude journée encore et encore. Il y a quelques nuages qui devraient être présents pour ce soir et encore plus vers minuit. Les vents seront 20-40 km/h avec 18 degrés. Voilà pour les détails de la météo. Bilan de rien, ben c'est ça. Hein? C'est une autre semaine qui s'installe aujourd'hui quand même. Juste pour dire que c'est ça. T'sais, le mois a changé. Et, hein, pis ça, je te dis pas que ça fait peur, mais ça donne le ton à dire que, tu sais, quand on pensait au début, je sais pas moi, mai, juin, oh, juillet, ça en vient, les vacances, nanana. Pis là, pour bien des gens, les vacances sont terminées, pas d'autres, cependant, je l'avoue, qu'il y en a d'autres que c'est là, là, c'est dans cette période-là, début août, mi-août, fin août, etc. Il y en a toujours qui, dans cette période, qui fait comme, je sais pas moi, mai, ben, mettons, juin jusqu'à septembre, là, c'est pas mal là que les vacances vont s'installer. Ah, mamma mia! On va y aller une journée à fois. Parce que la journée qui est commencée aujourd'hui commence avec Jay Scott. On aura droit à Alex. On aura droit à Mitsu featuring... comment qu'on l'appelle, là? Citidon? Citidon. Oh, est-ce qu'on peut l'appeler comme ça? Yacitidon. Alors, prononcez francophone ou anglophone, ça va être bon de toute façon. Chose certaine, c'est que content d'être là avec vous, les amis. Aujourd'hui, quand même, le 3, oui, première journée de la semaine, là, mais le 3 août 2026. Puis je sais pas si... tu sais, des fois, on s'assied, bon, on prend un petit café, on est tout seul à la maison. Puis on pense à ça, puis on dit, Kim, que le temps passe vite. Hein? Le temps passe vite parce que... On est là au début du mois d'août, le mois de septembre s'en vient. Là, après ça, on va dire, ah, OK, ça va être le mois de novembre, l'automne et tout ça. Et chaque saison est remplie d'imprévus. Il y en a qui aiment mieux l'été, il y en a qui aiment mieux l'automne, il y en a qui aiment mieux l'hiver. Bon, on connaît pas beaucoup, mais il y en a. Mais blague à part, parce qu'il y en a que c'est le travail l'hiver. Puis c'est là où c'est le fun, parce qu'on travaille. L'été, on joue chômage. Tu vois, il y a deux sphères de monde qui sont... Mais entre-temps, on s'aperçoit que tout le monde a sa saison préférée. Que ce soit l'été, le printemps, l'automne ou l'hiver. C'est quelle la tienne? On est-tu proche de ta saison préférée? Ou on est à la fin de ta saison préférée? En tout cas, on se rapproche de plus en plus. Jay Scott nous rappelle, lui, qu'il n'y en a pas de saison. La saison de la musique, c'est 24 heures sur 24 et ça se passe sur Viva 101.9. Je vous souhaite un bon matin. Super.

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c'est chaud, oui, comme dirait Rock Voisine. Fille de pluie. Merci, Mitsu et Ya, City de Maestro.

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3: Oh, voici un petit rêve qui me vient en tête. C'est Whitney. Signature extraordinaire. On est en 2026.

signé Whitney. Un petit rêve qui me vient comme ça en tête ce matin. Puis c'est le titre de la pièce, bien sûr. Alors, juste le temps de vous rappeler qu'on est en cette journée aujourd'hui quand même, lundi. Et peut-être juste éclairer les gens qu'à la tête, à la front page, pour ne pas dire à la page frontale. Les agents de bord de WestJet en grève. Fait, je sais pas c'est quoi toutes tes vacances. Il y en a que c'est là, puis que ça prend un avion, il y avait un vol de prévu avec WestJet pour aller, je sais pas trop où, Mexique, Cuba, que ce soit même en Californie, au Colorado, n'importe où. Tu sais où ce que tu dis, on va-tu vivre ça cette année? Et là, ben il y a la grève. Ça change bien les choses, hein? Parce que les vacances viennent vivre, devrais-je dire, au cauchemar pour des Québécois, Québécoises. Fait que, tu sais, quand les agents de bord de WestJet décident de faire la grève, tu sais, t'as le goût de régler ça au plus vite, t'as le goût que ça se règle au plus vite, mais je sais pas comment que l'entreprise, elle, voit ça. Parce que il y a quelque chose en sorte que quand tu dis qu'il y a une grève qui s'installe, un moment de grève, là, les agents de bord, là, eux autres, ont décidé que on fait du piquetage, comprends-tu? Est-ce qu'on était au courant de ça? Ou est-ce que ça se négociait pas, puis qu'à un moment donné, il y a quelqu'un qui a dit, garde, là, si on règle pas ça, à un moment donné, ça va faire bang. Hein? Puis ça serait le fun. Tu sais, ça serait le fun. Tu veux te faire reconnaître? Tu veux qu'on parle de toi matin? C'est sûr. Fais ta grève dans le temps des vacances. Hein? On va en parler un petit peu. Mais en même temps, ça aurait été le fun qu'on s'occupe pas de ça, mais qu'ils se parlent entre eux autres avant même de dire « on fait la grève ». On peut-tu oublier ça? Parce que veut pas, d'une manière ou d'une autre, ça va se solder avec un retour au travail ou la fin des fins. Puis là, toi, tes vacances sont où là-dedans? La question est posée, la réponse ne viendra probablement jamais. Mais une chose qui est sûre, c'est qu'il y a une réponse certaine à quelque part. On est avec Indochine sur Viva 109. On est à 6h23. Bon matin tout le monde. Bon réveil. On est déjà en vacances, ouais. OK.

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3: Bon lundi, ici Michel Scarpino. Voici le bilan de l'actualité. Tout d'abord, le garde Mathieu Bergeron a accepté une prolongation de contrat de 4 ans avec les Falcons d'Atlanta samedi. Selon le NFL Network, il s'agit d'une entente de 96 millions, dont 60 millions sont garantis. L'athlète de 26 ans affirme que son équipe l'a accueilli à bras ouverts dès le début et qu'Atlanta a beaucoup de signification pour lui et sa famille. Originaire de Victoriaville, Bergeron a brillé au cégep de Thetford et avec Syracuse. Le club va entamer sa saison régulière le 13 septembre à Pittsburgh. La terre a tremblé hier soir dans la région de Québec. Selon Séisme Canada, un léger tremblement de terre d'une magnitude de 2,8 a été enregistré peu après 20h30 à une douzaine de kilomètres du centre-ville de Québec dans le secteur de Cap-Rouge. Toujours d'après l'organisme fédéral, la secousse s'est produite à une profondeur de 12,5 km. Plusieurs internautes ont signalé avoir ressenti l'événement de Portneuf à Beaupré et de Stoneham à Saint-Lambert-de-Lauzon. Aucun dommage n'a été signalé. Les voyageurs commencent à ressentir les effets de la grève déclenchée par les 4400 agents de bord de WestJet. La compagnie a suspendu tous ses vols lors d'un week-end estival très chargé après que WestJet et le syndicat n'aient pas réussi à conclure un nouvel accord. Les salaires et la rémunération du travail effectué au sol sont les principaux points d'achoppement. Et puis au baseball, le Cactus de Victoriaville s'est incliné par la marque de 7-6 devant les Expos de Sherbrooke hier. Le match s'est terminé en prolongation. La formation était aussi en action vendredi. Elle avait eu raison de l'unique canevas de Thetford Mines par la marque de 18-8. Le prochain rendez-vous du Cactus aura lieu mercredi à 20h, alors qu'elle recevra les Cascades de Shawinigan. Voilà, c'était vos actualités Arsenal Média. On vous souhaite une bonne journée avec nous. 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
4: Merci beaucoup pour l'actualité. On va en parler peut-être un peu rapidement du monde du sport, parce que bon, on sait que Victoriaville, vendredi qui s'est passé, le 31, on a eu une belle victoire pour notre équipe locale. Bien sûr, on parle de baseball. C'était une victoire de 18-8 contre Thetford. Samedi, ben il y avait plusieurs matchs, mais Victoriaville se reposait pour batailler hier dimanche. Et cette fois-ci, ben c'était Sherbrooke qui l'ont emporté 7-6 contre Victoriaville. Alors, on se reprend, bien sûr. Je rappelle que Québec, ont joué contre l'Ontario et ont gagné, eux, baseball féminin, on parle de ça, là. Mais 13-3 contre l'Ontario, on dit bravo. Samedi, on était déjà le premier. Alors, samedi, Québec ont gagné 13 à combien, tu penses? Oh, OK. 13-3 contre la Colombie-Britannique. Alors voilà, c'est un peu le résumé de tout ce qui s'est passé. Mais on va terminer quand même avec dimanche, qui était hier. Encore une fois, en demi-finale, victoire de Québec 14-4 contre l'Alberta. Alors, tu sais, quand ça va bien, ça va bien. Tant qu'à ça, ben je vous rappelle qu'on a toujours le temps de vous rappeler que il y a du baseball. Dans le baseball le majeur, on parle également d'aujourd'hui lundi le 3. On va surveiller Washington contre Philadelphie, Pittsburgh contre Milwaukee, les Dodgers de Los Angeles contre Chicago, San Diego qui sera du côté d'Arizona. Puis il y a un match inter-ligue, c'est celui qui oppose Tampa Bay contre le Colorado. Dans la Ligue américaine, en cette journée aujourd'hui, ben oui, lundi 3 août, question de le rappeler, Toronto-Houston. Et Interligue, il y aura Saint-Louis, New York Yankees et San Francisco contre Texas. Voilà ce qui se passe dans le merveilleux monde du sport. On va en décortiquer encore un peu parce que bon, il y a le calendrier complet de la saison 2026 dans le Journal de Montréal, 2026-2027, pour les matchs de hockey dans la Ligue nationale. Puis je peux te dire de quoi, nos Canadiens de Montréal, tu sais, quand tu dis, on est-tu des matchs préparatoires, là, mais non, je pense pas. Ça commence officiellement pour les Canadiens contre Toronto le 29 septembre. Mais regarde, page 36-37, Journal de Montréal, t'as tous les détails, t'as tout l'horaire de la saison de hockey dans la Ligue nationale avec, bien sûr, nos Canadiens de Montréal. Je termine en vous rappelant que dans le soccer féminin, la SLN, Ottawa joue contre Halifax à 14h aujourd'hui. Si on se concentre également sur le match qui a eu lieu hier, on parle bien sûr dans la PLC. On avait quoi? C'est Fog FCO. Et qui ont contre qui non? Eux autres ils ont eu zéro. C'était un beau match, ça. 0-0. Les Frogs, on appelle comment? Frog FC 0. Le HFX Warrior 0 également. Fait que tout le monde se sont serrés la main, ils ont dit bon match, les amis. C'était ben ben fun. On s'en prendra une autre fois. OK, doux. En attendant, ben, je le rappelle qu'on est sur Vivant 101.9, puis là, c'est le temps de te parler de la météo, parce que la météo, c'est doublement important. Moi, je dis ça comme ça, parce qu'effectivement, avec la météo, tu dis, on s'habille quand même aujourd'hui. Calme-toi un peu, là. Aujourd'hui, 40% possibilité d'averse ce matin. Averse également qui vont être là en après-midi. Ça pourrait débuter en mi-journée encore plus. C'est rien que pour dire que ça s'améliorera pas. C'est ça que je veux dire. Maximum sera de 23 degrés, humidex 32 avec un indice UV 5. Ce soir, cette nuit, ben, c'est pas compliqué. C'est quelques averses vers minuit, là. Ça pourrait se dégager par la suite, là. On parlera aussi de vents qui vont être là, quoi, 20 à 40 km heure en rafale. C'est assez venteux, merci. Avec un minimum, ou plutôt, dans la nuit, un 18 degrés. Voilà. Ça, c'est vers minuit. On s'entend avec ça, puis mardi, ben là, ça s'en vient intéressant. Puis même, à long terme, peut-être qu'il manque une marche au vendredi, là, mais quand même. Je vais te donner la journée de demain mardi au complet, là. C'est soleil demain mardi, 20 degrés, 20 km, pardon, les vents 40 en rafale, 27 degrés, humidex 32, indice UV 8. Ça va être dégagé même dans la nuit de mardi 17. Et là, je vais te donner ça en rafale, là. Mercredi, soleil 28. La nuit, ça va être dégagé 17. Jeudi, soleil, nuage un petit peu. Dans la nuit, peut-être qu'on pourrait avoir de la pluie avec un 20 degrés et 60% de possibilité d'averse dans la nuit de jeudi. Ça veut dire que si le matin du vendredi, lui, tu sais, il va être habitué à avoir de la pluie, là. Fait qu'on devrait avoir de la pluie et des nuages, pas pluie et d'averse, oui, on va le dire. Des passages nuageux simplement dans la nuit de vendredi, puis le week-end prochain, parce que t'arrives de là, toi, là, non. Donc, week-end prochain, qui s'appelle samedi-dimanche. Samedi, hein, ben, prends une respiration, là, ouais. 28 degrés, soleil et nuages, et dimanche, 27 degrés, soleil et nuages. Parfait. À date. Si la tendance se maintient, puis c'est pas moi qui la gère, la tendance, là. Mais ça pourrait se maintenir. Ça va être quand même beau. Aujourd'hui, on s'en passe pas, on passe pas à côté. Ça va être ça. Mais ça va être passé une fois que la journée de lundi, la nuit va être passée. On va tomber dans du beau temps pour plusieurs jours, puis quelques petites périodes, peut-être vendredi, de possibilité d'averse. Mais pour le reste, ça va être un beau et bon mois d'août. C'est le fun, ça, le mois d'août.
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4: J'aime beaucoup les Cowboys fringants avec les maisons toutes pareilles. Ça m'a été demandé, ça s'en vient dans quelques instants. On a droit, oui, à Corias avec Printemps. Oh! Même si on est l'été, on aime cette saison-là. Le printemps-été, là, c'est pas mal les deux saisons les plus populaires. Entre les deux, par exemple, il y en a que c'est le printemps. Dépendamment, c'est quoi ton métier ou qu'est-ce que tu fais dans la vie. Mais la plupart, la majorité des gens, c'est l'été. Mélange les deux, sont une à côté de l'autre. Printemps, été, là, c'est pas mal ça. L'automne, il y en a beaucoup qui l'aiment. Oui, c'est comme moi aussi, j'adore. Mais il y en a gros aussi que c'est l'hiver. Mais ça, j'appelle ça des skieurs. Des gars de skidoulidou. Parce que la plupart des gens, on aime ça quand même l'hiver. Mais c'est la moins populaire. Et pour d'autres, c'est la plus populaire. Fait qu'entre les deux, notre cœur balance. Mais la musique parfaite, c'est sur Viva. Viva 101.9 avec King Melrose. 6h30.

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4: Bon lundi, ici Louis-Philippe Arnoirel. Les voyageurs commencent à ressentir les effets de la grève déclenchée hier par les 4400 agents de bord de WestJet. La compagnie aérienne a suspendu tous ses vols lors d'un week-end estival très chargé après que WestJet et le syndicat n'ont pas réussi à conclure un nouvel accord. Les négociations se déroulent à Calgary, ville d'origine de la compagnie, dans le but de rapprocher les positions de WestJet et du SCFP. Les salaires et la rémunération du travail effectué au sol sont les principaux points d'achoppement. WestJet a indiqué que les passagers concernés profiteront d'un remboursement ou d'une nouvelle réservation selon le cas. Dans l'est de la province, le corps d'un homme disparu depuis 2 semaines a été retrouvé dans les eaux du fleuve Saint-Laurent, dans le secteur de Marsouy, dans la région de Gaspésie-Île-de-la-Madeleine hier matin. L'identification de la victime a ensuite permis de confirmer qu'il s'agissait bien de Pepito Labrador, un Montréalais de 45 ans qui faisait l'objet d'un avis de disparition depuis le 19 juillet. 2 jours plus tôt, les services d'urgence avaient été appelés à intervenir à la suite d'informations selon lesquelles 2 personnes auraient été vues en détresse sur le fleuve Saint-Laurent dans le secteur de Marsouy. Selon les informations recueillies par la Sûreté du Québec, les 2 hommes pêchaient à l'extrémité d'une avancée rocheuse lorsque l'un d'eux aurait perdu pied et serait tombé à l'eau. Le second aurait tenté de lui porter assistance avant d'être lui aussi emporté par le courant. Tous 2 ont péri dans l'accident. Et dans l'ouest du pays, un feu de forêt alimenté par des vents atteignant 115 km/h a dévasté des maisons sur la rive ouest du lac Okanagan en Colombie-Britannique, forçant des évacuations massives. L'incendie de Bradley Creek, difficile à contenir à cause des vents violents, a traversé la route 97, provoquant sa fermeture en ce long week-end de vacances. Au total, 130 incendies font actuellement rage dans la province, dont près de la moitié sont hors de contrôle, poussant les autorités à émettre 42 ordres d'évacuation et 40 alertes. C'est ce qui complète vos actualités Arsenal Media. Passez une bonne journée sur nos ondes.

aujourd'hui, quand même, lundi le 3. On a Washington contre Philadelphie, Pittsburgh contre Milwaukee, les Dodgers contre les Cubs de Chicago et San Diego contre Arizona. Ça, ça va être à 21h40. Et notez qu'il y a un interligue entre Tampa Bay et Colorado ce soir. Dans l'américaine, on va faire place à Toronto-Houston. Interligue, il y aura Saint-Louis-New York Yankees, San Francisco contre Texas. Et si on parle de baseball majeur Québec, OK oui, les Tours, ils ont gagné 18-8 contre Thetford vendredi passé. Aïe, aïe, aïe. Donc, ben, le fun d'entendre ça. Hein? OK. Puis dimanche, ils ont gagné aussi. Non, ils ont perdu. 7. Ils ont perdu 7-6 contre Sherbrooke. Ben voyons donc, ouais. OK.

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0: 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Il y a un petit moment de silence qui s'est installé. Hein, tu sais, quand tu t'étouffes, des fois, tu as le goût de parler. Là, pis, hein, bon, ben, attends un peu. Là. Bon, je vois, bon. Petite minute de silence. C'était bien sûr Taylor Swift. Hein, et c'était vraiment, vraiment bon. Une petite touche country, c'est ce que j'adore. Oui, je confirme avec toi. Je rappelle encore une fois que nous, en cette journée de lundi du 3 août, il y en a beaucoup qui sont en vacances. Hein. Et les vacances font en sorte que on fait la route, on se promène, on voyage, tu sais, puis faut être très prudent sur les routes. Autant que c'est sûr que s'il y a de la pluie, des orages, des choses comme ça, on est automatiquement on devient prudent. Mais au-delà de ça, quand il fait vraiment beau, faut pas lâcher prise. De la prudence est essentielle sur les routes. Je dis comme ça parce que Jean-Philippe et sa bien-aimée et les enfants s'en vont, eux autres, là, passer Montréal. Je vais pas donner l'endroit, mais t'sais, ils vont faire pas mal de routes pour aller au chalet puis aller relaxer. Puis ils ont droit. Mais en même temps, la peur de tout ça par rapport à ce que un de nos amis a fait... un embardé sur la route. Il y a de ça quand même une semaine ou une demie à peu près, dans ces coins-là. Ben, faut juste penser à ça que d'être, tu sais, prendre le moment de dire, puis être sérieux là-dedans, de la prudence sur la route, surtout dans ces périodes-là de vacances, puis que tout le monde se promène, puis tout le monde est heureux, ben, on veut rester heureux aussi. Fait que, double prudence sur les routes. C'est le mot d'ordre de ce matin. Je rappelle encore une fois qu'on a le carré 150, 7h45 qui vont être avec nous tantôt. On a René Bougie qui va être aussi en... Hein, il va venir faire un tour? OK. René Bougie de la Mielerie King, 8h27. Toujours sur Viva 101.9 ce matin. Bon lundi, aujourd'hui, le 3 août. Puis on passe ça de même. Ça veut dire quoi, ça? Ça veut dire qu'on s'en va en musique. Avec qui, tu penses? Oh, Kevin Parent. Oh! Hein? On donne le goût de rester dans ton lit et l'écouter, celle-là? OK. On reste avec toi. Tantôt, s'en vient Corneille et d'autres surprises.
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Très bon ça. Kevin Parent avec le petit roi. Et quand on parle de petit roi, ça fait la une de l'actualité. Le petit bébé miracle. Le petit Florent que l'on voit ici avec sa sœur Samuel et son père Guillaume et qui a subi une première opération à cœur ouvert, quelques secondes après sa naissance, c'est à lire en page 8 du Journal de Montréal. Mais tu sais, quand on dit que des miracles ou des bienfaits, on va le dire comme ça, le miracle est bien fait, on va se le dire comme ça aussi, opéré à cœur ouvert à la naissance, mais ça a l'air que tout va bien. Et ça, ben moi, ça m'inspire. Ça m'inspire sur l'avancée médicale et tout ça. Mais au-delà de ça, je me mets dans la peau des parents, papa, maman. C'est ça. Puis tu vas voir, là, si t'as le Journal de Montréal ou si tu t'en vas déjeuner quelque part ou quoi que ce soit, ou tu l'as, il va arriver. Va chercher sur le perron, là. Petit bébé miracle. Le père sourit, la petite aussi qui est, elle, je sais pas, elle doit avoir peut-être 2 ans, peut-être un petit peu moins, peut-être un petit peu plus, mais quand même. Elle sourit, puis son petit frère, ben oui, il est là à côté, puis voici, avec sa petite sœur, oui, avec sa sœur. Le petit Florent, avec sa sœur et son père. C'est à lire en page 8 du Journal de Montréal. Mais ça, c'est des avancées médicales qui font en sorte que plus ça va, plus qu'on... Hein, on est bien encadré, on a les solutions, la vie peut basculer des fois, puis revenir, hein, au niveau parfait. Ben, c'est ce qu'on sent dans cette photo. Le regard du père, le sourire de la petite avec sa petite poupée, puis le petit nouveau qui est dans les bras de papa. Ouais, ouais. Puis je suis convaincu qu'on pourrait avoir un jour la photo de maman, mais elle doit se reposer par les temps qui courent, c'est tout à fait normal. Puis en même temps, c'est ça. Des fois, la vie nous fait respirer différemment, mais à un moment donné, c'est là qu'on voit que la respiration, c'est important. Fait que bonne vie, longue vie, et je dis bravo à la vie. Et je dis Monsieur Corneille avec Bora Bora sur Viva 101.9.

0: pendant l'émission. On part ça de même.
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10: Bon lundi, ici Michel Scarpino. Voici le bilan de l'actualité. Tout d'abord, le garde Mathieu Bergeron a accepté une prolongation de contrat de 4 ans avec les Falcons d'Atlanta samedi. Selon le NFL Network, il s'agit d'une entente de 96 millions, dont 60 millions sont garantis. L'athlète de 26 ans affirme que son équipe l'a accueilli à bras ouverts dès le début et qu'Atlanta a beaucoup de signification pour lui et sa famille. Originaire de Victoriaville, Bergeron a brillé au cégep de Thetford et avec Syracuse. Le club va entamer sa saison régulière le 13 septembre à Pittsburgh. La terre a tremblé hier soir dans la région de Québec. Selon Séisme Canada, un léger tremblement de terre d'une magnitude de 2,8 a été enregistré peu après 20h30 à une douzaine de kilomètres du centre-ville de Québec dans le secteur de Cap-Rouge. Toujours d'après l'organisme fédéral, la secousse s'est produite à une profondeur de 12,5 km. Plusieurs internautes ont signalé avoir ressenti l'événement de Portneuf à Beaupré et de Stoneham à Saint-Lambert-de-Lauzon. Aucun dommage n'a été signalé. WestJet et le syndicat qui représente les 4400 agents de bord ont conclu une entente de principe, ce qui met fin à l'arrêt de travail qui avait commencé hier. Le transporteur aérien en a fait l'annonce ce matin, confirmant que l'entente de principe met un terme aux perturbations opérationnelles à l'échelle de son réseau. Les détails concernant l'entente de principe n'ont pas été dévoilés dans l'immédiat. Et puis au baseball, le Cactus de Victoriaville s'est incliné par la marque de 7-6 devant les Expos de Sherbrooke hier. Le match s'est terminé en prolongation. La formation était aussi en action vendredi. Elle avait eu raison de l'unique canva de Thetford Mines par la marque de 18-8. Le prochain rendez-vous du Cactus aura lieu mercredi à 20h, alors qu'elle recevra les Cascades de Shawinigan. Voilà, c'était vos actualités Arsenal Média. On vous souhaite une bonne journée avec nous. 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
11: Merci beaucoup pour l'actualité de ce pal, le monde du sport, rapidement. Il n'y a pas beaucoup de choses à vous raconter, sauf que oui, si on parle du Canadien, pages 36 et 37, là, tu vas voir la saison de la Ligue nationale. Tu vas savoir quelle journée vont jouer le Canadien de Montréal, contre qui, ça débute quand, etc., etc. 36-37 dans le Journal de Montréal, la saison débute très bientôt. Puis là, tu te dis, ben oui, mais là, ça commence quand, là? On va bien sûr parler de 29 septembre, OK. Puis en même temps, ben bonne chance à nos glorieux. Ils vont jouer le premier match qu'ils vont jouer, là, ça va être contre Toronto à 19h. Fait que allons-y. Bonne saison, on leur souhaite la victoire. Et pourquoi pas un autre Coupe Stanley. J'ai-tu exagéré en disant ça, moi, là? OK, parfait. Ben juste pour vous rappeler que ça, c'est à lire dans l'actualité ce matin. On parlera vite comme ça, oui, du mardi 29 septembre pour le Canadien contre Toronto. Ça va être intéressant. On va aussi surveiller que la Ligue de baseball majeure Québec...

0: Je rappelle que c'était, je dis simplement, c'est vrai, ouais, tristement même, c'était une défaite de 7 à 6. C'est Sherbrooke qui ont gagné en fin de semaine contre notre équipe de Victoriaville dans le merveilleux monde du baseball. Fait qu'il faut pas trop s'en faire. Victoire de 7 à 6 pour Sherbrooke. Ouais, c'est ça qui est ça. On s'entend pour... On va s'en reprendre, c'est ça qu'on se dit. OK, rapidement, ben ça fait pas mal le tour pour le monde du sport en ce lundi. C'est les vacances, hein? Et les vacances nous donnent le droit d'avoir un petit peu moins d'informations sportives. Malgré que si on parle, bien sûr, de la MLB, on a pour vous ce soir, en ce lundi... Il y a qui vont jouer, non? OK. Washington contre Philadelphie. Il y a Pittsburgh qui vont jouer contre Milwaukee. Les Dodgers de Los Angeles contre les Cubs de Chicago. Et il y aura également San Diego contre Arizona. Et le match interligue sera Tampa Bay contre le Colorado. Voilà, voilà. Et de l'autre côté, dans l'américaine, Toronto-Houston, on a droit à deux matchs interligues, Saint-Louis, New York Yankees et San Francisco contre Texas. Voilà pour le merveilleux monde du sport, les amis. On va parler de maintenant de météo, parce que la météo, c'est comme de dire, ça va être une belle journée, ça. Oh, préparons-nous. Ça prend ton petit parapluie, peut-être même imperméable, parce que ça a de l'air. Et là, c'est pas moi qui le dis, mais tu veux juste te le raconter. Ça m'a été dit par Environnement Canada et je te propose ça à l'instant.
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0: On est avec la météo pour 40% de possibilité d'averses ce matin. Ce sera des averses et même des orages prévus. Peut-être plus en mi-journée pour les orages. 23 degrés, humidex 32, avec un indice UV 5. Ce soir, cette nuit, ce sera quelques averses qui devraient cesser vers minuit. Ça pourrait se dégager par la suite. En tout cas, c'est prévu. Les vents seront présents nord-ouest à 20 km/h avec des rafales qui peuvent aller jusqu'à 40. Et ça, c'est encore plus vers les minuit. Alors, on fait de dos. On va peut-être le sentir, mais faut que tu sois bien réveillé. Parce que si tu dors bien, toi? Parfait. Minimum sera de 18 degrés. On va quand même se dire que demain. C'est une autre journée. Mardi, ce sera quand même soleil, 20 km les vents, 40 en rafale, 27 degrés. Oh! Humidex 32. OK, oui. Avec un indice UV 8. Ce sera un ciel dégagé dans la nuit de mardi 17. Et la bonne nouvelle là-dedans, puis là, je me lance jusqu'à samedi, si tu veux, là. Mardi, oui, soleil, 20 km les vents, 40 en rafale, 27, humidex 32, dégagé la nuit 17. Puis là, tu dis, bon, oui, mais là, mercredi, soleil 28, dégagé la nuit 17. Jeudi, soleil encore, 29 degrés, avec peut-être des nuages et un petit 60% de possibilité d'averse dans la nuit de jeudi, avec 20 comme minimum. Ça va aller quoi? Vendredi, tu veux quoi, toi? Soleil, alternance soleil-nuage. 60% de possibilité d'averse. 28 degrés. Les passages nuageux dans la nuit de vendredi avec 17. Et samedi, on pourrait même avoir alternance soleil-nuage. 28 degrés. Et les passages nuageux dans la nuit avec 17 degrés. Puis tant qu'à être là, finissons donc ça avec la fin de semaine, la fin de dimanche, c'est ça? Alternance soleil-nuage pour dimanche, 27 degrés. C'est quand même pas pire. Il y a qu'aujourd'hui qu'on peut dire, regarde, prends ton parapluie, prends pas de chance. Peut-être vendredi des petites gouttelettes ici et là, mais somme toute, pas tant. Mais ça, c'est à long terme, fait que ça peut changer aussi. Mais pour l'instant, on devrait avoir une belle semaine. Fait que profitons-en, les amis, surtout si vous êtes en vacances. Merci pour les détails de la météo, les amis. Puis on passe de même en musique dans quelques secondes. Ça va danser, si tu veux. Hein?
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0: Oh, si je te dis, puis je l'ai parlé tantôt ou très tôt ce matin, oui, l'effet Lisa, le carré 150 va être avec nous. On va parler, bien sûr, avec Jade Bruno sur Richard Desjardins qui fait une œuvre, pièce de théâtre qui va être présentée au carré 150. On aura la chance de jaser de tout ça. On a la présence de M. René Bougie qui sera avec nous aux alentours de, je pense, 8h27. On parle de ça aussi. On rappelle aussi que du 13 au 16 août, il y a la Coupe Canada Fénergique qui se passe au club de golf de Victoriaville. On aura la chance d'y revenir également. Et pour ceux qui sont déjà allés faire un tour à la salle Élysée, vous allez voir la pièce de théâtre 12 hommes en colère. Oh, oh, oh! C'est le temps de vous procurer vos billets, les amis, parce que c'est en cours. Et en même temps, ben, ça va être très intéressant, ça aussi, à raconter. OK, Dave. Je t'en dis pas plus que ça. Mais une chose qui est sûre, on passe ça de même en musique avec Shakira.

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8: 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Et on va au carré.

0: Je la reçois à l'instant. J'en ai glissé un petit mot parce qu'au Carré 150, il y a tellement de bons spectacles qui se passent là-bas. Et là, j'ai le goût de vous jaser avec, de vous partager mon information et mon entrevue avec la seule et unique Jeanne Bruneau. Bon matin, madame.
1: Bonjour, comment ça va?
0: Ça va très, très bien. Moi, mon nom, c'est Paul Chapman. C'est la première fois que je parle avec toi, Jeanne. Et je veux savoir, moi, parce que c'est l'effet Lisa, mais là, c'est l'effet Jeanne le matin pour moi. Comment ça va?
1: Ça va très bien. On est très heureux. Le spectacle a tellement une belle réception. On a bien hâte de s'en venir à Victoriaville.
0: Et là, je sais que le Carré 150, il y a des billets qui sont disponibles. C'est à vous d'aller. Vous connaissez l'endroit, Victoriaville et la région. Mais là, on veut parler de l'effet Lisa. Et je ne vais pas me tromper, là, mais c'est inspiré de l'ouvrage de Richard Desjardins. Je ne me trompe pas en disant ça, là.
1: Exactement. On s'est inspiré de toute son œuvre au complet. Donc, autant ses chansons que ses documentaires, que même toute sa militance. Donc, on plonge en plein cœur de l'univers de Richard Desjardins. On a fait pousser les personnages de ses chansons. Donc, on s'est permis d'inventer une toute nouvelle histoire. C'est une fiction. C'est pas un show biographique. C'est pas une revue musicale. Donc, on a vraiment inventé une histoire à partir de ses personnages. Le bum, le bon gars, la femme de ménage de Tu m'aimes-tu, Jenny, et même Lisa de la chanson L'effet Lisa. Nous, on a décidé que c'était la lune qui s'appelle Lisa. Et c'est elle qui nous raconte toute cette histoire-là avec l'homme du camp, la serveuse du Boomtown Café. Les fans de Desjardins seront renversés et le public qui ne connaît pas Richard Desjardins, j'ai envie de vous dire, c'est la meilleure façon de le découvrir pour se donner envie de plonger, de découvrir tout son répertoire.
0: On dit théâtre musical original. Puis là, j'ai le goût de savoir, parce que bon, ça va être un happening assez extraordinaire. Les billets sont au Carré 150, les amis, là, si vous posez la question. Mais au-delà de ça, qui fait partie de la troupe? Parce que toi, tu en fais partie, là.
1: Oui, absolument. Moi, j'ai le plaisir de signer la mise en scène du spectacle et d'interpréter le personnage de Jenny. Okay. Donc, c'est une figure mythique de l'œuvre de Desjardins, Jenny. À mes côtés sur scène, il y a Jean-François Casabonne, qui est un acteur exceptionnel de théâtre, qui a une feuille de route, je dirais, de plusieurs kilomètres. Il faut le voir dans le personnage de l'homme du camp. Ouais. C'est à la fois une représentation de Richard Desjardins, mais aussi un personnage mythique de la forêt. Il est bouleversant de beauté. Noémie Godin-Vigneault, qu'on a vu beaucoup à la télévision dans les dernières années, dans la série O, dans le film Nouvelle-France, dans Diva, quand moi j'étais adolescente. C'est vraiment une actrice exceptionnelle et elle interprète la lune. C'est elle qui joue Lisa, la narratrice de l'histoire. Il y a aussi Geneviève Allary qui interprète la serveuse du Boomtown Café, qu'on appelle l'enracinée. Geneviève Allary, que vous avez pu voir à la télévision dans Empathie récemment et dans plusieurs autres séries. C'est une actrice incroyable. Et on a avec nous aussi Simon Fréchette-Daou, qui est mon co-directeur artistique du Théâtre de l'œil ouvert, qui était dans nos dernières productions aussi, dans La Géante, Le Show sur la Poune, La Corriveau, Clémence. Donc, Simon est toujours sur scène. Il est formidable. Il interprète le bon gars. Et quand il chante « Tu m'aimes-tu », je vous le dis, ça donne des frissons jusque dans la pointe des pieds. Et on a aussi Sarah Villeneuve-Desjardins et Steven Lee Potvin, qui sont nos deux révélations. Oh. J'ai envie de dire... c'est deux acteurs de Québec avec qui je suis tombée en amour. Sarah Villeneuve-Desjardins joue la femme de ménage de Tu m'aimes-tu et Stéphanie Potvin joue le bum ainsi que l'amoureux de Jenny. Donc, j'ai la chance d'avoir un formidable comédien pour jouer mon amoureux. Je dois dire que c'est des comédiens incroyables, chanteurs incroyables et ils sont accompagnés sur scène de deux musiciens live. Wow. Et ça, c'est très important pour nous. C'est notre point d'honneur. On joue pas avec des trames. On a des vrais musiciens. Donc, on a un pianiste, Marc-André Perron, qui est aussi le directeur musical, qui a fait les arrangements, qui joue du piano, mais aussi des synthétiseurs. Juste à lui tout seul, il sonne comme s'il était 10. Ça n'a pas de bon sens, c'est un homme pieuvre. Okay. Et on a aussi l'étoile Stéphane Tétrault. Stéphane Tétrault, qui est un violoncelliste étoile qui fait briller le Canada partout à l'international. Et lui, il joue sur son violoncelle Stradivarius de 1707. C'est un instrument d'une valeur inégalé, autant en chiffres qu'en qualité musicale. Mm-hmm. C'est beau. Il faut entendre ça.
0: C'est inspirant ce que tu nous racontes, c'est l'effet Lisa. Je rappelle que c'est au Carré 150 et ça commence d'ailleurs. La première, c'est le 6 août, si je ne m'abuse, mais on en a pour jusqu'au 20. Là. Il y a des dates qui sont annoncées. Là.
1: Oui, tout le mois d'août. Puis en plus, c'est pas notre premier été au Carré 150. Ouais. On a développé un sentiment d'appartenance. On est là depuis 2022 avec la Corriveau. On est venu avec la Géante, inspirée de l'histoire de la Poune, Belmont de Diane Dufresne, Clémence de Clémence Desrochers. Et là, c'est notre nouveau spectacle, Les Félisins, inspiré de l'œuvre de Richard wow. Desjardins, qui va mettre le feu au Carré 150 tout le mois d'août. Et j'ai envie de vous dire que c'est assez exceptionnel qu'un diffuseur au centre du Québec prenne le risque de programmer 12 représentations d'une création originale du théâtre musical. Wow. C'est un grand privilège pour nous comme artistes, mais j'ai envie de dire aussi pour le public de Victoriaville et des environs, c'est une chance inégalée d'avoir une programmation comme celle-là. Et je lève mon chapeau d'ailleurs à Roxane Genet, oui, qui est pleine d'audace.
0: Et puis, je peux vous dire une chose, c'est une présentation qui va être très intéressante. Et d'ailleurs, nous, ce qui est le fun, c'est que depuis là, on est en mesure d'en parler. Puis les billets sont disponibles au Carré 150. Appelez Denise, elle va s'occuper de vous, ça c'est sûr et certain. Je ne peux que vous dire, Jade, un gros merci de ton passage à la radio comme ça. Nous, ça nous permet de continuer d'en parler. Puis on va vous souhaiter bon show du 6 août jusqu'au 20 août au Carré 150. Je ne peux que te dire merci.
1: Ah, comme c'est gentil. Merci beaucoup. Venez nous voir.
0: Ben, ça va faire plaisir. C'est sûr que nos billets sont sur le tableau ici. Puis c'est notre rencontre qu'on va se faire. Probablement aller dans les loges pour justement vous dire un petit bonjour et saluer au nom de toute la radio Arsenal Média. Merci à toi.
1: Merci beaucoup. Bonne journée.
0: Bye-bye, Jade.
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4: Bon lundi, ici Louis-Philippe Arnoirel. WestJet et le syndicat qui représente ses agents de bord ont conclu une entente de principe mettant fin à l'arrêt de travail qui a commencé dimanche. La compagnie aérienne a suspendu tous ses vols lors de la dernière fin de semaine. Les salaires et la rémunération du travail effectué au sol étaient les principaux points d'achoppement. WestJet a indiqué que les passagers concernés profiteront d'un remboursement ou d'une nouvelle réservation, selon le cas. Dans l'est de la province, le corps d'un homme disparu depuis deux semaines a été retrouvé dans les eaux du fleuve Saint-Laurent, dans le secteur de Marsoui, dans la région de Gaspésie-Île-de-la-Madeleine hier matin. L'identification de la victime a ensuite permis de confirmer qu'il s'agissait bien de Pepito Labador, un Montréalais de 45 ans qui faisait l'objet d'un avis de disparition depuis le 19 juillet. Deux jours plus tôt, les services d'urgence avaient été appelés à intervenir à la suite d'informations selon lesquelles deux personnes auraient été vues en détresse sur le fleuve Saint-Laurent dans le secteur de Marsoui. Selon les informations recueillies par la Sûreté du Québec, les deux hommes pêchaient à l'extrémité d'une avancée rocheuse lorsque l'un d'eux aurait perdu pied et serait tombé à l'eau. Le second aurait tenté de lui porter assistance avant d'être lui aussi emporté par le courant. Tous deux ont péri dans l'accident. Et pour terminer, dans l'ouest du pays, un feu de forêt alimenté par des vents atteignant 115 km/h a dévasté des maisons sur la rive ouest du lac Okanagan en Colombie-Britannique, forçant des évacuations massives. L'incendie de Bradley Creek, difficile à contenir à cause des vents violents, a traversé la route 97, provoquant sa fermeture en ce long week-end de vacances. Au total, 130 incendies font actuellement rage dans la province, dont près de la moitié sont hors de contrôle, poussant les autorités à émettre 42 ordres d'évacuation et 40 alertes. Des milliers de résidents privés d'électricité et de ressources reçoivent de l'aide dans des centres d'accueil, tandis que les pompiers continuent de lutter contre les flammes. C'est ce qui complète vos actualités Arsenal Média. Passez une bonne journée sur nos ondes.
5: Oh, que la journée a commencé, que le soleil brille, puis en même temps, il y a du beau monde partout sur cette terre. Il y en a une à côté de moi, je la salue, de la main gauche et de la main droite. Salut Samantha! Je veux juste me rappeler que nous, on va parler de sport rapidement, juste pour vous dire que, ben oui, Canadien de Montréal se repose, là, on sait que c'est pas le temps, mais on va parler de baseball, parce que bon, dimanche, Actonville ont gagné 9-4 contre Montréal, Saint-Jean-sur-Richelieu se sont inclinés 7-5 contre Shawinigan, et Victoriaville, bien sûr, le Cactus se sont inclinés eux aussi, c'est Sherbrooke qui l'emporte 7-6, alors voilà pour le merveilleux monde du sport, mais notez qu'il y a un match qui était supposé d'être prévu, Granby contre Drummondville, ça a été remis, et on surveillera ça aussi, Quaticook contre Thetford, match remis à surveiller, on en reparlera bien sûr. Dans le baseball, le majeur en cette journée de lundi, Washington-Philadelphie, Pittsburgh contre Milwaukee, les Dodgers contre les Cubs de Chicago, et le dernier match, ça va être quoi? San Diego contre Arizona, 21h40. Ah oui, mais il y a un match interligue aussi, oui. Tampa Bay contre le Colorado. Hein? J'avais pas oublié ton équipe quand même. En cette journée aussi, du côté de l'Américaine, Toronto-Houston. Il y a aussi dans l'interligue Saint-Louis contre New York Yankees et San Francisco contre Texas. Voilà pour le merveilleux monde du sport. Mais quand même, faut rappeler que c'est ça. Le baseball féminin aussi qui est à surveiller parce que, bon, si on parle de ce qui s'est passé en fin de semaine, sachez que samedi, Québec ont gagné, oui, 13-3 contre la Colombie-Britannique. Il y avait également Alberta, qui jouait contre le Manitoba, 6 pour le Manitoba et 12 pour l'Alberta. Belle victoire. Terre-Neuve ont battu le Labrador. Terre-Neuve et Labrador, voilà. Labrador 2, Terre-Neuve, eux, ont fait quand même quelques points, voilà. Fait que c'est rien que pour vous dire que dans le merveilleux monde du baseball féminin, on va quand même vous rappeler que les prochains matchs sont à disputer et on parlera bien sûr du prochain match. Ça va être le match pour l'or, Québec contre Ontario. Ça va être à surveiller, les amis. À très bientôt. En attendant, ben nous, on parle tout de suite de météo parce que la météo, c'est important. On veut savoir, on s'habille comment, matin? Ce sera 40% de possibilité d'averse ce matin. Il y a des averses et même des risques d'orage en mi-journée. 23 degrés, humidex 32. Indice UV 5. Quelques nuages, ou plutôt même quelques averses avec tout ça, qui devraient être là et ça devrait cesser vers minuit. Ça va être humide un peu. On parle d'un dégagement qui va se faire par la suite vers minuit, là, avec des vents, quoi, nord-ouest à 20 km/h à Fala 40, avec un minimum de 18 degrés. Et on aura droit à demain mardi, la bonne nouvelle. Soleil, 20 km les vents, rafale à 40, 27 degrés, humidex 32, ça va être une chaude. Ah ouais, tu peux pouvoir aller te baigner. Des ciel dégagé dans la nuit de mardi avec 17 et mercredi, on dit plein soleil, 28 degrés, dégagé la nuit 17. Jeudi, plein soleil, 29. Il y aura peut-être un 60% de pluie dans la nuit de jeudi avec 20 degrés. Mais on revoit le soleil vendredi avec des nuages, un petit 60% de possibilité d'averse. Puis on devrait avoir un beau week-end, alternance soleil-nuages, 28 degrés. Même chose pour dimanche, 27 degrés. Mais c'est donc bien le fun, ça!

The Weeknd dans quelques instants avec Take My Breath. Tu sais, le matin, on dirait que j'ai comme un chat dans la gorge. Ouais, il parle pas trop fort, là, mais quand même. Juste pour vous rappeler qu'il faut surtout pas oublier qu'on a une entrevue tantôt avec le seul et unique entrevue spéciale, entre parenthèses, Kubota, en compagnie de René Bougie et notre habillé.

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1: C'est fun de se rappeler des souvenirs. On s'en va également avec The Blue Jeans Bleu avec Scotch and Posh. J'aime ça. Vous êtes sur Vive en 109 lundi, le 3 août. Tout le monde est prêt? Merveilleux. Tantôt s'en vient. Oui, on va parler de la Fondation HDA. C'est important, ça.

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3: On va faire une petite halte, parce que bon, connaissez-vous la Fondation Notre Santé? Mais là, tu dis, ben, c'est quoi ça, la Fondation Notre Santé? L'Hôtel Dieu, l'Arthabasca? Ben oui, c'est un peu pour ça qu'il y a la Fondation à Notre Santé. Et on peut participer à un événement qui est en branle depuis un bout de temps, là, et ça se termine le 8 septembre. Fait que là, tu dis, c'est le fun qu'on l'apprenne aujourd'hui, mon Paul, on a du lousse. Parce que va chercher ton billet pour gagner le fameux moitié-moitié, on l'appelle comme ça, participer à la loterie 50-50. Une présentation, je vous le dis, Arsenal Média, on est partenaire de l'événement. Il y a aussi la clinique Evaderm et À Notre Santé, ben, c'est tous ceux qui, les bénévoles et tous ceux qui y travaillent. Mais là, tu te dis, ben, ouais, mais c'est quoi? Tu peux gagner la cagnotte. Je sais pas combien qu'elle est rendue, mais on parle de milliers de dollars pour pas beaucoup de sous à dépenser. Ne serait-ce que de dire simplement, toi, tu es du garde, tu dis, moi, là, gabin. 100% sécurisé, ça c'est sûr. 3 billets, là, ça coûte 10 $. Hein? On parle de 10 billets, 20 $. Ah, ben oui, j'ai du lousse. 50 billets, 50 $. Et quelqu'un qui veut avoir 200 billets, c'est le coût de 100 $. Mais là, tous ces sous-là, amassés, depuis quand même un bout, mais il faut y aller là, là. C'est pas mal de temps, parce que c'est à gagner, bien sûr, le montant total, c'est ça qu'on appelle un moitié-moitié. Puis là, tu te dis, ben oui, mais là, il y a que plein d'autres activités qu'on peut faire. La course d'orientation, hein, c'est déjà là. Bon, Alex, j'aime aller saluer eux autres aussi parce qu'ils font partie de l'aventure. Mais en même temps, Sébastien Roulier, porte-parole de l'événement Bon, Alex, ça fait toute partie de ce qu'on fait pour être capable d'avoir un Hôtel Dieu d'Arthabasca. La Fondation à Notre Santé, c'est ça. Fait que tu sais, attends pas d'être malade avant de dire « Ah, ben c'est le fun, on a des bons soins. » Donne un petit peu. Tu vas payer juste un 10 $. Comme je te dis, c'est à toi de décider, mais ça se passe là, présentement. Alors, je te rappelle, 3 billets pour gagner la cagnotte, là. Là, la cagnotte, là, Gabin, je te donnerai pas le montant, là, mais je vais t'en parler demain. Mais 3 billets à 10 $, 10 billets à 20 $, tu dis « Ah, ben c'est le fun, ça, je pourrais gagner combien? » C'est des 1000 $ et des 1000, OK? Parce que ça monte tout le temps. Alors, c'est un temps limité là pour l'en acheter. T'as jusqu'au 2 juillet. Là, on est quoi? Ben, c'est ça. Hein? Ben, c'est ça. Du 2 au... ouais, jusqu'au 2 juillet. Alors, voilà. Votre billet est acheté? Parfait. C'est encore le temps. Je vais te dire tout de suite, là. Il n'y a pas de panique, là. Fait que à toi d'en profiter, et puis je te souhaite bonne chance. Peut-être que ça va être toi, le ou la gagnante.
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3: Allez, en passant, juste pour vous rééclairer, la Fondation Notre Santé, les billets, quand j'ai parlé du 2 juillet, là, c'est parce qu'on peut doubler vos chances. Fait que, tu sais, t'en achètes un, t'en as un autre plus. OK. Mais ça se continue, là. Fait que... C'est juste pour t'avertir. J'aime à mettre des pendules à l'heure.
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8: On vient faire une incursion, donc dans le show de Paul, là, dans On passe ça de même, parce que c'est pour une bonne cause. On est en plein été. Et qui dit été comme ça, ben, on cherche des fois des initiatives le fun, des producteurs le fun, des producteurs agroalimentaires ici au centre du Québec. Puis quand on pense à ça ici dans notre secteur, ben, on pense beaucoup à la Miellerie King, un de nos bons collaborateurs qui est avec nous autres ce matin, René Bougie. Comment tu vas?
9: Comment ça peut mal aller, ta barouette,
8: hein? En plein été de même, c'est ta grosse période en plus.
9: Oui,
8: toi, là,
9: tout à fait. On a quand même assez de brou dans le toupette et tout ça, là. Fait que, mais, je suis toujours content d'être ici. T'es aussi sexy que Paul, donc.
8: C'est ça. Gentil, je t'accorde pas avec ta belle barbe. René. Fait que là, on va parler justement. On t'entend souvent. Là. T'es un collaborateur. Tu viens faire tu nous proposer des produits que vous faites à la base de vos produits. Mais à la base, justement, il y a une production. Ouais. L'apiculture. Mm-hmm. Déjà, ce terme-là, c'est avec les abeilles.
9: Exactement.
8: C'est pas tout le monde qui connaît ça. Explique-nous comment vous fonctionnez, vous autres, à la Miellerie King.
9: Mais nous, en fin de compte, là, toute la matière première qui va être à la base autant de nos produits alimentaires, de nos alcools, vraiment là, de tout ce qu'on a à offrir, va venir du travail des abeilles. Donc, mm-hmm. on s'entend, là, ceux qui travaillent le plus fort chez nous, c'est nos petites ouvrières dans les ruches. Là. Fait que, tu sais, nous, à la Miellerie, on a environ 115 ruches. On transforme en tout et partout environ le miel de 500 ruches.
8: Hey fait boy.
9: Que c'est quand même beaucoup de travail.
8: Fait que vous en avez à vous autres, puis vous en prenez ailleurs aussi.
9: Oui, exact. On en loue quelques-unes parce que, tu sais, on n'a pas le temps de tout faire. Puis on a un de nos amis qui vient nous aider à en faire l'extraction, puis après ça, à être en mesure par la suite, nous, de pouvoir l'utiliser. Là.
8: C'est vous-même qui faites ça?
9: Oui, oui, tout à fait. Donc, on va dans le champ.
8: Le gros saut de blanc, là?
9: Oui, exact. Hein? La grosse vareuse, là. Fait que, après ça, on va travailler dans les ruches, on va faire les inspections, on va récolter le miel. Puis, tu sais, c'est impressionnant quand on pense à ça parce que, tu sais, dans chacune des ruches, là, qu'on voit, là, tu sais, les boîtes, ben là, oui. qu'on voit sur le bord du chemin, là. Mais, tu sais, en moyenne, au pic de l'été, là, mais on peut compter entre 50 à 80 000 abeilles par ruche, là.
8: Wow. Fait que ça, on est-tu là-dedans présentement?
9: Oui, exact. Donc, c'est quand même assez impressionnant, là. Puis, tu sais, des fois, quand on voit ça, on dirait des grands immeubles. L'un par-dessus l'autre.
8: Il y a juste une reine là-dedans.
9: Oui, il y a une seule reine, puis elle, pour faire en sorte que la colonie se régénère toujours, là, mais elle va pondre près de 2000 œufs par jour. Là.
8: Ah ouais, c'est pas une petite pondeuse. 60 000 par ruche.
9: 50 à 80 000
8: par ruche.
9: Là, fait que quand on compte les ruches qu'on a, là, mettons les 500 ruches dont on va transformer le miel, mais c'est quelques millions d'abeilles, pareil. Là,
8: fait que, ça prend de l'aide, comme tu dis.
9: Oui,
8: ça
9: exact. Malheureusement, je connais pas tous leurs noms. Là, parce que...
8: c'est clair, mais on commence, ça serait long. Hein,
9: oui, exact.
8: C'est n'importe où, ça, c'est dans un champ, comment ça marche?
9: Oui, en réalité, nous autres, on va faire des ruchers, donc on va mettre des ensembles de ruches à plusieurs endroits, puis on va mettre environ une quarantaine de ruches par endroit. Puis là, tu sais, parce qu'on s'entend, on peut pas mettre 100 ruches, 150 ruches à un même endroit, parce qu'à un moment donné, il va manquer de nourriture. Okay, là, les abeilles, ils vont cannibaliser la nourriture de l'une et de l'autre.
8: Ils vont butiner, fait qu'il faut qu'il y ait la masse de fleurs
9: dans
8: ce secteur-là.
9: Puis tu sais, on s'entend, une abeille, ça va aller de 3 à 5 km de rayon autour de la ruche. Là. Donc, il faut vraiment s'arranger pour l'endroit où on va les mettre, mais qu'il y ait de la nourriture en quantité suffisante pour qu'après ça, ils puissent vraiment butiner le nectar, après ça, le rapporter à la ruche, remplir les rayons.
8: Okay.
9: Puis après
8: est-ce que vous plantez justement
9: nous,
8: des fleurs ou
9: nous
8: vous faites avec ce qu'il y a dans la nature?
9: Ouais, pour l'instant, on fait vraiment avec ce qu'il y a dans la nature. Là, fait que, tu sais, même souvent, on est payé pour aller faire de la pollinisation là, parce que, tu sais, on s'entend, c'est comme un travail de symbiose entre nous et les agriculteurs qui, comment dire, font pousser des fruits, des légumes, même certains types de céréales parce que, tu sais, le travail des pollinisateurs, là, c'est vraiment ultra important.
8: Certain.
9: Tu sais, je prenais. L'autre fois, il est sorti une étude sur les champs de fraises. Il disait que la différence entre mettre des ruches ou pas mettre des ruches dans un champ, mais la productivité va augmenter de 30% en mettant des ruches en quantité suffisante. Les fruits vont être plus gros puis vont être plus uniformes.
8: C'est capoté, ça.
9: C'est fou,
8: là,
9: hein?
8: Vous autres, vous collaborez aussi. Des fois, vous prenez de vos ruches puis vous les transportez directement dans d'autres productions.
9: Oui, exact. Aux fraises, aux bleuets, dans des vergers,
8: bon,
9: à la canneberge. On s'entend, là, on va vraiment beaucoup se promener.
8: Tout le monde s'aide comme ça.
9: Tout le monde s'aide, exact. De là que c'est important aussi de bien se parler parce que on s'entend là, sûrement que vous en avez déjà entendu parler là, de tout le problème qu'il y a avec les abeilles, le réchauffement climatique, les pesticides. Donc,
8: ben, on entend parler souvent au mois de mai de ne pas faire son gazon.
9: Exact.
8: Il ne faut pas l'oublier dans l'été non plus. Là.
9: Tout à fait. Puis après ça, c'est important de bien collaborer même entre producteurs parce que on s'entend que si les gens mettent des fongicides ou des pesticides dans leur champ puis que nos abeilles sont là, mais ils vont avoir des interactions, ça peut attaquer leur système nerveux. Après ça, juste les types de coupes qui vont être faits, mais ça a un impact aussi sur les sources de nourriture qui sont disponibles pour les abeilles. Donc, tu sais, c'est là toute l'importance de travailler en synergie, de se parler, de faire en sorte que nos écosystèmes, mais tu sais, nous rapportent le plus possible, en fin de compte, pour qu'on soit en mesure de s'épanouir, puis après ça, nous autres, qu'on soit en mesure, d'une part, oui, d'aider à la pollinisation, de faire du miel, puis après ça, nous, par la suite, si on s'entend à la Miellerie King, nous autres, notre force, c'est de valoriser ce miel-là. Là. Donc, d'en faire plein de produits, c'est autant ça. Des produits alimentaires que des spiritueux, des hydromels. T'sais, nous, c'est de même qu'on a décidé de faire rayonner notre coin de pays puis de montrer la signature toute particulière que le miel de la flore locale pouvait apporter à
8: c'est
9: nos
8: ça,
9: produits.
8: Hein. Ça goûte pas la même chose.
9: Ben non, exact,
8: selon,
9: exact.
8: Tout dépendant de ce qu'on a pollinisé. D'où vient l'abeille?
9: Ben
8: qu'est-ce
9: oui.
8: qu'elle a fait? Là,
9: ça, c'est tellement notoire.
8: Miel
9: là,
8: de
9: t'sais.
8: Trèfle, miel de telle affaire.
9: Ah oui, sarrasin, pissenlit, puis tu sais même moi ma blonde, tu sais comme certains disent que j'ai une passion, ma blonde elle vous dirait plus que c'est une maladie mentale, là. Mais tu sais moi je pense que dans ma collection personnelle, je suis rendu à plus d'une centaine de pots de miel d'un peu partout que je collectionne là, parce que wow. Tu sais chacun des miels qu'on va être en mesure de goûter, et surtout des miels purs là, d'un agriculteur qui va vraiment prendre le soin de faire une bonne extraction puis de garder ses produits non pasteurisés, oui. Mais on va avoir des saveurs, des identités qui sont uniques. Moi je trouve que c'est la plus belle carte postale qu'on peut pas rapporter d'un endroit. Et puis moi, l'affaire que je trouve le fun, c'est qu'avec notre miel, nous, ici, à la Miellerie King, mais tu sais, ça goûte le terroir d'ici, en fin de compte, de notre région. Là, c'est comme, tu sais, il n'y a rien d'autre qui peut goûter ça puis qui peut s'identifier à notre territoire. Là,
8: c'est vraiment le fun. Ouais. On en sait un petit peu plus. Souvent, on parle de tes produits. Là, c'est le fun de savoir le avant, puis tu sais, que vous vous aidez en. Toute l'industrie agroalimentaire en profite, finalement.
9: Ah oui, exact. Puis ça démontre que c'est pas nous autres qui travaillons le plus dans nos ruches, c'est nos valeureuses abeilles.
8: Allez-vous voir du côté de la Miellerie King. Vous êtes comme

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1: Bon lundi, ici Michel Scarpino. Voici le bilan de l'actualité. Tout d'abord, le garde Mathieu Bergeron a accepté une prolongation de contrat de 4 ans avec les Falcons d'Atlanta samedi. Selon le NFL Network, il s'agit d'une entente de 96 millions, dont 60 millions sont garantis. L'athlète de 26 ans affirme que son équipe l'a accueilli à bras ouverts dès le début et qu'Atlanta a beaucoup de signification pour lui et sa famille. Originaire de Victoriaville, Bergeron a brillé au cégep de Thetford et avec Syracuse. Le club va entamer sa saison régulière le 13 septembre à Pittsburgh. La terre a tremblé hier soir dans la région de Québec. Selon Séisme Canada, un léger tremblement de terre d'une magnitude de 2,8 a été enregistré.

0: peu après 20h30, à une douzaine de kilomètres du centre-ville de Québec, dans le secteur de Cap-Rouge. Toujours d'après l'organisme fédéral, la secousse s'est produite à une profondeur de 12,5 km. Plusieurs internautes ont signalé avoir ressenti l'événement de Portneuf à Beaupré et de Stoneham à Saint-Lambert-de-Lauzon. Aucun dommage n'a été signalé. WestJet et le syndicat qui représente les 4400 agents de bord ont conclu une entente de principe, ce qui met fin à l'arrêt de travail qui avait commencé hier. Le transporteur aérien en a fait l'annonce ce matin, confirmant que l'entente de principe met un terme aux perturbations opérationnelles à l'échelle de son réseau. Les détails concernant l'entente de principe n'ont pas été dévoilés dans l'immédiat. Et puis au baseball, le Cactus de Victoriaville s'est incliné par la marque de 7-6 devant les Expos de Sherbrooke hier. Le match s'est terminé en prolongation. La formation était aussi en action vendredi. Elle avait eu raison de l'Unicanva de Thetford Mines par la marque de 18-8. Le prochain rendez-vous du Cactus aura lieu mercredi à 20h, alors qu'elle recevra les Cascades de Shawinigan. Voilà, c'était vos actualités Arsenal Média. On vous souhaite une bonne journée avec nous. 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
1: Merci beaucoup pour l'actualité. On va y aller maintenant avec un petit moment qui s'appelle un peu de sport. Oui, pourquoi pas. On parle de baseball majeur Québec. On rappelle que dimanche, Actonville ont gagné 9-4 contre Montréal. Saint-Jean-sur-Richelieu se sont inclinés. C'est Shawinigan qui remporte 7-5 le match. Et Victoriaville... Oh ouais, ils ont perdu 7-6 contre Sherbrooke. Il y avait aussi Granby qui va être remis comme match contre Drummondville. Il y a aussi Quaticook contre Thetford, match remis à cause de la pluie. Baseball féminin, on rappelle que dimanche, on a présenté la demi-finale. L'Alberta s'est incliné. Québec qui l'emporte 14-4. Il y avait également l'Ontario qui ont mené, oui, 11-7 victoire contre Saskatchewan. Et match pour la... Comment on appelle ça? Pour la position, oui. La position essentielle pour continuer l'aventure. On parle de Manitoba qui ont gagné 12-7 contre la Colombie-Britannique. Et match de la bronze, pour la médaille de bronze, bien sûr, c'est victoire, ben, je dirais pas facile, très facile. 15-5 Saskatchewan contre Alberta. Merci beaucoup, bonsoir. Et pour le match en or, ça s'en vient bientôt, c'est officiel, ce sera Québec contre l'Ontario. On reste dans le monde du baseball parce que, bon, ce lundi, Washington, dans la baseball majeure, on présente ça, oui, à compter de 18h40. Il y a Pittsburgh contre Milwaukee, les Dodgers de Los Angeles contre les Cubs de Chicago, San Diego contre Atlanta et un match interclub, c'est Tampa Bay contre Colorado. Et si on parle de l'américaine, Toronto joue contre Houston et deux matchs interligues, Saint-Louis, New York Yankees et San Francisco contre Texas. Ça fait le tour pour le sport, oui, parce que on va se concentrer maintenant sur un petit quelque chose qui est encore plus important. Ben oui, pour faire du sport extérieur, tu veux du beau temps, toi? Ça va être quoi aujourd'hui?
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1: Ben, je peux te dire de quoi ça prend le parapluie aujourd'hui. Puis en même temps, il y a un 40% de possibilité de risque d'orage aujourd'hui. Et même que, quoi, température 23 degrés, humidex 32, ça va être chaud. Plus chaud, c'est le fun ou c'est moins le fun, je sais pas. Mais chose certaine, c'est qu'il y a aussi des averses prévues pour ce soir, cette nuit, avec des vents qui vont jouer entre 20 et 40 km/h. Ça va être peut-être plus vers les minuit, mais 18 degrés attendus pour ce soir, cette nuit. Demain mardi, on est avec soleil, oui, mais pas beaucoup. Soleil, vent de l'ouest, 20-40 km/h, mais il y aura aussi un humidex, quoi, 27. Humidex 32, pardon, maximum sera de 27, humidex 32. Mais on pourrait avoir peut-être des risques d'orage et aussi quand même des vents. Fait que pour l'instant, là, mais plus de soleil que de plus de peur que de mal. On va dire comme ça. On aura droit, bien sûr, à un ciel dégagé dans la nuit de mardi avec 17. La bonne nouvelle là-dedans, c'est que mercredi, plein soleil, 28. Bon, ça va être beau quand même demain, là. Préparez-vous, là. N'ayez crainte. Jeudi, beau soleil, 29. Dégagé, pas dégagé, mais des nuages avec 60% de pluie dans la nuit de jeudi. Vendredi, alternance soleil-nuage, 60%, peut-être d'averse, 28 degrés. Et des passages nuageux dans la nuit, 17. Puis samedi, question d'être là. Pourquoi pas donner le week-end? Alternance soleil-nuage, 28 samedi. Dimanche, alternance soleil-nuage, 27. Wow! Ça va être beau, là. Peut-être vendredi, là, qu'on sait plus. Mais en même temps, on n'est pas rendu à vendredi. Ça peut juste changer. Chose certaine, c'est que merci pour la présentation à Météo. Oh, que ça va être bon. Dans quelques instants, on parle de météo.
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1: Oh, mais t'es trompé. On va parler de Sabrina Carpenter dans quelques instants. Bon, lundi, les amis, on est aujourd'hui le 3 du mois de... Ouh, ben, j'allais.

avec Sabrina Carpenter. C'est-tu ça que tu prends un matin en train d'écouter la radio? Hein? OK. Un petit expresso, c'est bon ça. You Feel Happy, signé Véronique Dicker. On aura droit avec L'amour est un jeu qui peut être le fun, comme il peut être dangereux. Aïe, aïe, aïe. Je t'inspire-tu pas mal avec ça, moi? Et l'air de rien, le mot de la fin s'en vient tantôt, dans quelques instants. Oh! Fait qu'on est prêt? Tout le monde est prêt? Prends ton expresso, puis je te dis bon matin. Ah, ça, c'est une de mes préférées. On est en 2024, les amis, puis on pense ça de même.

0: C'est bon, un expresso le matin. Moi, je vous dis merci d'être là, les amis. Demain, on est là 6h pile, comme toujours. Et oui, en même temps, bon, on va faire une mini-pause. Mini sera-t-elle. Et l'équipe de votre avant-midi s'installe, comme toujours d'ailleurs. Je vous souhaite une belle et bonne journée. À demain. Merci à tous nos collaborateurs d'aujourd'hui. Puis demain, c'est demain. Ciao, bye!
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6: Bonjour, ici Claude Marquis, voici vos actualités. Le bilan des vacances de la construction fait état de 18 décès sur les routes du Québec. Les victimes ont perdu la vie dans 15 collisions survenues au cours des deux dernières semaines. Il s'agit d'une amélioration par rapport à l'an dernier, alors que 31 personnes étaient décédées sur le réseau routier. Les autorités soulignent par ailleurs qu'aucun décès n'a été enregistré sur les routes du centre du Québec. Et le Victoriavillois Mathieu Bergeron poursuivra son parcours avec les Falcons d'Atlanta. Le garde de 26 ans a signé une prolongation de contrat de 4 ans d'une valeur de 96 millions de dollars américains, dont 60 millions sont garantis, selon le NFL Network. Repêché en 2023, Bergeron s'est imposé comme un joueur clé de la ligne offensive des Falcons avec 49 départs en deux saisons. C'est ce qui complète vos informations. 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

quand on commence un mois comme le mois d'août, là, ça sent tranquillement, mais sûrement la rentrée scolaire. Puis je dis tranquillement, ça va souvent bien plus vite qu'on le pense. J'ai reçu il y a déjà quelques semaines la liste de fournitures scolaires pour l'entrée à la maternelle 5 ans de ma fille. Ça me fait vivre full de nostalgie. Je suis vraiment nostalgique de ces années à la garderie, mais je suis emballée à l'idée de savoir qu'elle va aller s'émanciper à la grande école. Vous, comment ça s'est passé chez vous? Là, moi, je suis toute excitée d'aller faire le magasinage avec elle, mais j'avoue que j'ai aussi un petit vertige. Là, j'espère qu'elle va se faire des amis puis que ça va se passer comme il faut. Je pense que oui, hein? On le fait, nous?

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0: en a rempli l'un des plus grands en France, 3 soirs consécutifs. Il avait réservé aux gens sur place une tonne de surprises. Puis moi, quand je vois ces images-là sur les réseaux sociaux, ça fait quelques jours là que je revois des moments marquants de ce passage-là en Europe. Je me dis, mais quel talent! Puis à quel point il réussit à toucher le cœur des gens. On va d'ailleurs se l'offrir dans quelques minutes avec Gone Gone Gone, une collaboration qu'il signe avec Teddy Swims et Tons and I. Et vous aurez aussi une chanson du début des années 90, Just Another Day de John Secada. Tout ça dans Viva l'avant-midi. Moi, c'est Mélissa Paquette. Puis je suis vraiment heureuse, mais on passe une bonne partie du mois d'août ensemble dans cette émission puis dans d'autres sur nos ondes.
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prête son visage à ce personnage marquant. Tom Holland qui a d'ailleurs confirmé en entrevue qu'il avait envie tant et aussi longtemps que c'était possible de conserver ce rôle-là, mais que déjà il pensait à

0: vraiment très bon. L'avez-vous vu?
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Imaginez voir les Backstreet Boys en dessous de la sphère à Las Vegas, ça doit être malade. Des gars qui sont plus faciles et accessibles à voir, c'est les gens de la formation du Blue Ridge Band qui voyagent un peu partout au Québec pour une bonne tournée, encore une fois, de festival. C'est les mêmes gars, du moins le noyau dur, qui étaient derrière Mech 12. Mech 12, qu'on

0: un petit moment, puis nous, on va poursuivre en musique avec plusieurs grands hits, dont Miles Smith. Il y a aussi Tove Lo et Stromae sur une collaboration qui s'appelle Des fleurs qui vous attend dans Viva l'avant-midi.
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4: Bonjour, ici Claude Marquis, voici vos actualités. Le bilan des vacances de la construction fait état de 18 décès sur les routes du Québec. Les victimes ont perdu la vie dans 15 collisions survenues au cours des deux dernières semaines. Il s'agit d'une amélioration par rapport à l'an dernier, alors que 31 personnes étaient décédées sur le réseau routier. Les autorités soulignent par ailleurs qu'aucun décès n'a été enregistré sur les routes du centre du Québec. Et le Victoriavillois Mathieu Bergeron poursuivra son parcours avec les Falcons d'Atlanta. Le garde de 26 ans a signé une prolongation de contrat de 4 ans d'une valeur de 96 millions de dollars américains, dont 60 millions sont garantis, selon le NFL Network. Repêché en 2023, Bergeron s'est imposé comme un joueur clé de la ligne offensive des Falcons avec 49 départs en 2 saisons. C'est ce qui complète vos informations. 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

Avez-vous entendu parler du nouvel album de celui qui signe A Bar Song Tipsy, Shaboozy? Si vous avez entendu parler de ça, mais que vous l'avez pas encore écouté, je vous invite fortement à le faire. C'est un album concept type western avec du country, du hip-hop, de la folk, 20 pièces où on retrouve aussi de la narration. Puis on y raconte finalement une histoire là, d'une fille qui vit plein d'affaires dans un univers western. C'est vraiment très bien construit, tellement qu'on a même fait une bande dessinée avec cette histoire-là. Puis je vous dirais que l'album confirme que l'artiste Shaboozy, ben c'est bien plus qu'un seul

0: tellement du bien de rire. Et saviez-vous que le rire fait partie des éléments les plus faciles pour nous aider à passer à travers des périodes difficiles? Ouais, c'est même prouvé là en psychologie que le rire aide énormément. Tu sais, savoir rire de soi, avoir de l'autodérision, être capable de constater qu'on a une passe plus difficile puis d'en rire, c'est déjà une bonne preuve qu'on est en train d'avancer. Ceci dit, et là j'ai entendu un expert à Salut Bonjour Week-end en parler, un psychologue, faut faire attention, hein. Des fois le rire, on l'utilise pour faire un peu d'évitement sur qu'est-ce qu'on ressent. Vous, comment vous vivez ça, vos émotions? Tu sais, si je vous dis que c'est bientôt le temps de reprendre une routine, non, c'est pas vrai, je vous achalerai pas avec ça. C'est encore le temps des vacances, on est juste au début du mois d'août. Il y a tellement de belles affaires qui nous attendent, puis du beau temps aussi. Puis parmi les belles choses qui nous attendent, il y a Bob Marley, un des artistes reggae les plus importants à travers le monde, mais aussi Max McNow qui fait de plus en plus sa place dans l'univers du country avec Better Me For You.
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que c'est un excellent succès. Lui, je l'ai vu en spectacle au Festival d'été de Québec l'année dernière, Benson Boone. Quel succès! Quel showman! Avec son populaire backflip, il

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3: Bonjour, ici Claude Marquis, voici vos actualités. Le bilan des vacances de la construction fait état de 18 décès sur les routes du Québec. Les victimes ont perdu la vie dans 15 collisions survenues au cours des deux dernières semaines. Il s'agit d'une amélioration par rapport à l'an dernier, alors que 31 personnes étaient décédées sur le réseau routier. Les autorités soulignent par ailleurs qu'aucun décès n'a été enregistré sur les routes du centre du Québec. Et le Victoriavillois Mathieu Bergeron poursuivra son parcours avec les Falcons d'Atlanta. Le garde de 26 ans a signé une prolongation de contrat de 4 ans d'une valeur de suivra son parcours avec les Falcons d'Atlanta. Le garde de 26 ans a signé une prolongation de contrat de 4 ans d'une valeur de 96 millions de dollars américains, dont 60 millions sont garantis, selon le NFL Network. Repêché en 2023, Bergeron s'est imposé comme un joueur clé de la ligne offensive des Falcons avec 49 départs en 2 saisons. C'est ce qui complète vos informations. 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
3: Oupalaï! Oh là, c'est le dur retour à la réalité. On est de retour au travail puis on lunch. Diva. J'espère au moins que votre lunch, ben, au moins vous l'avez.
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3: Parce que faites-moi pas croire que c'est pas arrivé au moins une fois durant vos vacances que vous vous êtes rivé le nez à une porte fermée, à un commerce, que vous aviez pas de lunch, que vous aviez oublié de préparer le dîner, puis que là, les enfants ont dit « j'ai faim », puis vous aviez pas de plan. Ben là, au moins, tu sais, avec un lunch, il y a ça de réglé. On renoue avec nos bonnes habitudes, avec ce qui s'est fait de mieux dans les années 80, 90, 2000 ici à Viva. Je vais vous parler aussi d'un sujet qui est très à propos en ce lundi, retour au travail, les cernes. Comment on fait pour s'en débarrasser? Comment on fait pour les éviter? La technologie avance, ça va être bien intéressant, mais avant toute chose, on part le bal de ces souvenirs musicaux avec, oh oui, la guitare de nul autre que Santana. Et voici Michelle Branch à la voix. Game of Love. Tout l'été vivant.

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Oh, ça a peut-être été dur à partir, cette machine-là, au retour des vacances, hein? Et là, vous êtes cerné jusqu'au-dessous des bras. Ben, c'est un souci courant, rassurez-vous. Puis ce qui est intéressant, c'est que les causes varient selon bien des facteurs par rapport à être cerné. Ça dépend de notre état de santé, selon la dermatologue Elena Nechipourouk de l'Institut de la recherche du CUSUM. Il y a trois facteurs principaux. Première chose, les personnes à la peau basanée peuvent avoir plus de cernes, particulièrement durant la grossesse. Ceux qui ont la peau très pâle également, et ceux qui ont des problèmes de sommeil, ça c'est pas étonnant, mais aussi d'allergie. Oh boy, on est mal pris. Pour atténuer les cernes, qu'est-ce qu'on se fait? Comment qu'on y parvient? Ben, premier conseil, se protéger du soleil. Et ça m'étonne, j'aurais pas cru. Les produits en vente libre, ça peut aider, mais c'est pas conseillé de se garrocher là-dessus sans conseil. Mais il y a aussi des traitements plus avancés, comme des interventions chirurgicales puis des thérapies au laser. Évidemment, à prendre avec des pincettes pour faire bien attention, là. Moi, je privilégierais les deux dernières astuces, c'est-à-dire dormir sur le dos. Ah ben ça, c'est étonnant. Et utiliser une tête d'oreiller en soie. Ça a l'air que ça peut diminuer nos cernes. Check ben ça. M'acheter un kit de lit, un kit de drap au complet en soie, avec la robe de chambre.

0: Tu sais, comme dans le cœur à ses raisons. J'espère que vous vous rappelez de cette scène-là. Je vais faire attention en me couchant, par exemple. Mr. Big to be with you, ça s'en vient. Le lunch 80-90-2000 se poursuit au retour à Viva.
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3: Je vous le promets, à chaque midi, à cette heure-ci, c'est la toune du bureau. Y a-t-il une chanson qui vous ferait plaisir? C'est à vous de choisir. Prenez de l'avance pour demain. Ayez quorum en groupe, là. Faites-vous un CA. 1-866-567-2346. 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Salut à la gang de Location Blais en Abitibi. On revient en 1991 avec Mr. Big, To Be With You dans le Lunch 80-90-2000 à Viva.

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0: Champagne, showbiz, rumeurs et amertume. Ce midi, Ariana Grande a annoncé qu'elle allait prendre une longue pause de sa carrière à la fin de sa tournée Eternal Sunshine qui est prévue le mois prochain. Elle, qui est touchée par des critiques incessantes sur son apparence physique, va prendre une longue pause, une durée indéterminée, le temps de digérer tout ça et rappeler aux gens que l'apparence physique des autres, ça vous regarde pas. L'acteur américain Vincent Pastore, célèbre pour son rôle de Salvatore Big Pussy Bonpensiero dans la série The Sopranos, est décédé à l'âge de 80 ans. Son manager a annoncé ça samedi, alors qu'il a été retrouvé sans vie dans sa résidence du Bronx. Il a également joué dans Goodfellas et Carlitos Way. Sinon, dans les chansons les plus populaires actuellement au Québec, c'est bien intéressant. On regarde Blue Jeans Bleu qui est en première place avec Scotch and Posh. Après ça, il y a Gabriel Fredette et Le Bon Choix. Charlotte Cardin avec The Way We Touch. Jean-François Proposé qui est au palmarès également avec Emmêlé dans ses cheveux. Lui qui a été de passage aux grandes fêtes TELUS de Rimouski en fin de semaine. Et finalement, cinquième place, William Cloutier, Zach Chico et Où on dansait autrefois. C'est drôle, hein? C'est pas mal toutes des chansons qu'on joue ici dans Viva l'après-midi. Et sur Spotify, Ella Langley là, est toujours au sommet avec Choosing Texas. Ah, ça aussi, c'en est une autre. Peut-être qu'on les retrouvera dans les Hits Viva ce soir, 18h. J-Lo nous attend. If You Had My Love. Le Lunch 80-90-2000 se poursuit au retour à Viva.
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En 1989, alors qu'il marchait près du Capitole à Washington, Phil Collins a été inspiré par les gens en situation d'itinérance qui étaient quand même très nombreux dans le coin. Il a co-interprété ça avec David Crosby. Et en 89, ça a remporté la chanson de l'année aux Grammys. C'est tout pour moi, Jay. Je vais vous retrouver demain pour luncher ensemble. D'ici là, Ariane Moffatt nous chante Montréal avant la playlist d'après-midi. Un bon

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2: Bonjour, ici Claude Marquis, voici vos actualités. L'entreprise victoriavilloise Vosque figure parmi les 40 entreprises québécoises les plus prometteuses, selon le palmarès de la section Argent de Québecor. Fondée en 2018, la société de Jimmy Anger se spécialise dans les caméras de sécurité cellulaire et les solutions de surveillance par intelligence artificielle pour les zones éloignées. Selon la presse, son chiffre d'affaires atteint maintenant les 300 millions de dollars. Et le victoriavillois Mathieu Bergeron poursuivra son parcours avec les Falcons d'Atlanta. Le garde de 26 ans a signé une prolongation de contrat de 4 ans d'une valeur de 96 millions de dollars américains, dont 60 millions sont garantis, selon le NFL Network. C'est ce qui complète vos informations. 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

midi. Julie Barry qui vous accompagne tout l'après-midi aujourd'hui. Écoute, je suis super contente de vous jaser aujourd'hui. En retour de vacances de la construction, je salue ceux et celles qui sont revenus au travail, eux autres aussi, ce matin, aujourd'hui, après deux semaines de congé. J'espère que vous en avez profité. J'espère que vous avez pu faire des belles activités. Nous autres, on a vraiment fait du camping durant les deux dernières semaines avec les enfants et tout. C'était le fun. Faut dire que niveau météo, c'était pas parfait. Mais bon, on peut pas toujours avoir de quoi de parfait, évidemment. On en a profité, puis c'est ça qui est important. Reposer puis regonfler à bloc et plein d'énergie pour vous accompagner avec toujours des bons hits à Viva la musique. On est ensemble pour les trois prochaines heures, toujours en remplacement. Julie Barry, c'est mon nom. Je serai avec vous toute la semaine et on va jaser de bien des affaires. Entre autres, êtes-vous allé au cinéma en fin de semaine? Il n'y avait pas fait très, très beau, hein? Beaucoup de pluie. On va en reparler là-dessus aussi du box-office et plein d'autres choses. On va parler d'émissions de télévision québécoises aussi. On commence à voir un petit peu la grille d'automne qui se dessine, mais tout ça, c'est à travers l'excellente musique qu'on va se offrir. D'ailleurs, on commence en force avec Charlotte Cardin de Way We Touch à Viva la musique.

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1: Des fêtes, mais le succès mondial est arrivé grâce au cinéma. En 90, Disney a demandé à Roxette de réenregistrer la chanson pour la bande originale du film Pretty Woman avec Julia Roberts, Richard Gere. Le mot Christmas avait été remplacé par Winter's Day, ce qui a permis à la chanson d'être diffusée toute l'année et ça a été un véritable succès qu'on retrouve dans un film culte encore aujourd'hui. La chanson avait

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un appel sur les réseaux sociaux pour trouver une jeune danseuse country pour qu'elle monte sur scène avec lui à l'International des Montgolfières de Saint-Jean-sur-Richelieu. Il va sortir son prochain album Ain't That Bad, prévu le 23 octobre prochain. Et oui, je parle bien de Matt Lang qu'on s'offre avec She Stole My Truck. À Viva la musique!

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500 US au courant de sa première fin de semaine en salle, dont 355 millions en Amérique du Nord. Donc, le seul film qui a dépassé ce montant-là, c'est Avengers Endgame. Toujours du

nord-américain cette semaine. Spider-Man, première position. L'Odyssée en deuxième position. Puis ce qui est cocasse, c'est que Tom Holland et Zendaya sont dans les rôles, des rôles importants, autant dans les deux films. Et Toy Story 5, Histoire de jouets 5, qui est tellement bon. Je suis allée voir avec mes enfants. Troisième position. Les Mignons et des Monstres, quatrième position. Et Moana, la légende du bout du monde, en live action, en cinquième position. Donc, on voit un petit pattern avec les films familiaux qui sont très, très présents dans le box-office. Encore une fois, cette semaine, on le sent que c'est les vacances. Au retour, Day Day, Shakira. Oh, c'est bon, ça. Ça s'en vient à Viva. La musique.

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Sweet Inner Circle, à Viva, la musique.

0: Cette année, on souligne le 50e anniversaire des Jeux olympiques de Montréal de 1976. D'ailleurs, il y a eu un gros événement qui s'est déroulé dernièrement là, sur le parc olympique, justement, avec de la musique, des spectacles, des activités pour toute la famille. On invitait les gens à venir commémorer, justement, souligner et fêter les Jeux olympiques. Donc, le gouvernement du Québec leur a accordé un statut patrimonial. Donc, les Jeux olympiques de 76 sont maintenant désignés comme événements historiques. Et le parc olympique est un lieu historique aussi en vertu de la loi sur le patrimoine culturel. Donc, les Jeux qui s'étaient déroulés du 17 juillet au 1er août 76 sont maintenant... Ben, ils étaient déjà inscrits dans l'histoire, mais maintenant, le sont encore plus. C'est le ministre de la Culture, Mathieu Lacombe, qui a souligné que les Jeux ont mis en valeur les prouesses sportives, mais aussi le savoir-faire et l'audace du Québec. Donc, voilà, c'est maintenant inscrit dans les lois du Québec. C'est patrimonial, maintenant, notre parc olympique et nos Jeux olympiques. Au retour, toujours plus de bonne musique à Viva, et on a du Cheer et Believe qui s'amènent avec le meilleur de la pop à Viva.
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6: Bonjour, ici Claude Marquis, voici vos actualités. L'entreprise Victoria Villoise, Vosque, figure parmi les 40 entreprises québécoises les plus prometteuses, selon le palmarès de la section Argent de Québecor. Fondée en 2018, la société de Jimmy Anger se spécialise dans les caméras de sécurité cellulaire et les solutions de surveillance par intelligence artificielle pour les zones éloignées. Selon la presse, son chiffre d'affaires atteint maintenant les 300 millions de dollars. Et le Victoriavillois Mathieu Bergeron poursuivra son parcours avec les Falcons d'Atlanta. Le garde de 26 ans a signé une prolongation de contrat de 4 ans d'une valeur de 96 millions de dollars américains, dont 60 millions sont garantis, selon le NFL Network. C'est ce qui complète vos informations. 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

Ariana Grande dans les derniers jours puisqu'elle était de passage au Centre Bell de Montréal pour un spectacle grandiose et elle a annoncé d'ailleurs dernièrement qu'elle allait prendre une pause de la vie publique après la fin de sa tournée Eternal Sunshine qui va se terminer le 1er septembre prochain du côté de Londres en Europe. Alors, selon les médias américains, elle souhaite profiter d'un congé qui est très bien mérité, loin des apparitions publiques, de l'attention médiatique constante aussi. Il faut dire qu'elle était beaucoup sur les feux de la rampe avec sa tournée mondiale, avec entre autres les films aussi Wicked, dans lesquels elle a joué. Deux films sont sortis au cinéma dernièrement, donc elle a eu beaucoup de commentaires négatifs, également beaucoup de détracteurs à propos de son apparence physique, donc elle souhaite simplement se retirer, prendre un peu de temps pour elle. Donc, ouais, voilà, ça va lui faire le plus grand bien, j'imagine, et d'ailleurs, en réponse aux détracteurs à propos de son apparence physique, elle a lancé la chanson « Yes,

White Flag, qui est sorti en 2003 comme premier extrait de l'album Life for Rent de Dido. C'est classé dans le top 10 de nombreux pays assez rapidement. On s'offre tout de suite The White Flag et je vous invite déjà à chanter puis monter le son. Vous êtes à Viva, la musique!

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0: Mathieu Bergeron, qui est originaire de Victoriaville, a accepté une prolongation de contrat de 4 ans avec les Falcons d'Atlanta ce samedi. C'est selon le NFL Network. Ça a l'air que c'est une entente de 96 millions, dont 60 millions garantis. Alors, c'est une excellente entente pour Bergeron, qui a quand même été un joueur étoile au Cégep de Thetford avec les Syracuse aussi. Donc, vient de Victo. On est bien fiers de notre étoile du football. Au retour, toujours des bons hits à Viva la musique. Alex Warren et sa plus récente Fever Dream, ça mène à Victo.
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tellement attachante, cette chanson-là. Je l'adore. Honnêtement, je la connais quasiment par cœur. Blue Jeans Bleu conserve sa première place au palmarès de la disque avec Scotch and Poche qu'on vient juste de s'offrir à Viva, justement. Le top 5, la disque, c'est quand même assez stable, je vous dirais, depuis les dernières semaines. Ça regroupe les chansons québécoises et canadiennes francophones les plus populaires à la radio, en vente et en streaming présentement. Sur Spotify à Montréal, c'est Ella Langley qui reste en tête avec Choosing Texas. Mais la plus forte en entrée, c'est Forever d'Alicia Moffett, qui a fait son entrée en 30e position. Donc, c'est des données Spotify qui ont été recueillies là, durant les derniers jours. Donc, le top 5 de la disque, Scotch and Poche en première position, Le Bon Choix de Gabrielle Fredette en deuxième position, The Oui Oui Touch de Charlotte Cardin en troisième, Emmêlé dans ses cheveux, Jean-François Posé, Où on dansait autrefois, William Cloutier et Zach Chico pour compléter le top 5. Le top 5 Spotify montréalais, c'est plus anglophone cette fois-ci, Choosing Texas, Ella Langley, Die Die de Shakira, Ordinary, le top 5. Le top 5 Spotify montréalais, c'est plus anglophone cette fois-ci, Choosing Texas, Ella Langley, Die Die de Shakira, Ordinary,

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Australie était sur place. Ça a été quasiment une année record pour Oceaga, d'ailleurs, qui ont eu 151 000 passants. Festivalier au courant de la fin de semaine complète, c'est la meilleure édition depuis 2023, ce qui est vraiment excellent. Du côté du festival, la température a été un petit peu party pooper, comme on dit en bon québécois, et les festivaliers se sont pas laissés arrêter. Malgré tout, il y a eu beaucoup de vent et de pluie quand même qui ont décalé un peu certains spectacles et tout, mais du côté de Oceaga, par contre, à Montréal, la pluie n'a pas empêché les festivaliers d'être présents, puis d'avoir du fun, de sauter sur place, de danser, puis de crier et chanter leurs chansons préférées. Alors, deux belles grosses éditions de festivals qui se sont passées la fin de semaine dernière. Nous autres en musique, qu'est-ce qu'on a? Hein? Oh, que c'est bon. Coréas Printemps, mais avant ça, Christina Aguilera à Viva. La musique avec Hurt.

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0: jaser. Céline Dion a sorti deux nouvelles chansons dans les derniers mois et a annoncé des spectacles du côté de Paris. Et là, ben, les billets ont été mis en vente. C'était cher. Puis il n'avait pas tant que ça pour la quantité de gens à travers le globe qui veulent la revoir en spectacle. Et là, ben, l'Auto-Québec, c'est un peu mêlé tout ça. Ils ont lancé officiellement, aujourd'hui, ça a été annoncé, entre autres, sur TVA Nouvelle, un nouveau billet à gratter de l'Auto-Québec qui s'appelle Diva à Paris. Donc, ça offre la chance d'assister à un spectacle de Céline Dion en France. Si vous gagnez là, le grand prix de ce gratteux-là, vous pourriez gagner deux expériences Diva à Paris. Donc, un des deux voyages, chacun est d'une valeur de 25 000 $ et c'est pour deux personnes. Ça comprend les vols aller-retour Montréal-Paris, quatre nuits d'hébergement, un repas au restaurant de la Tour Eiffel, deux billets pour le spectacle de Céline Dion du 25 septembre. Donc, votre passeport doit être à jour et vous devez être disponible pour partir dans ces dates-là. Il y a une première expérience qui va être tirée le 14 septembre parmi ceux qui ont un billet gagnant 1 000 $ plus tirage. Et la seconde va être tirée le 12 septembre parmi les gens qui vont avoir acheté en ligne un produit de loterie qui est admissible pour la Diva à Paris. Donc voilà, on vous rappelle toujours que la modération a bien un goût, de faire attention, la loterie c'est un jeu, mais ça pourrait quand même vous offrir toute une expérience pour aller voir le show d'une vie. Moi j'appelle ça de même un show de Céline Dion dans ma tête, c'est le show d'une vie. On a Green Day au retour qui s'amène avec Time of Your Life. Ça pourrait être le temps de votre vie d'ailleurs. Et Better Me For You, Max McNow, ça s'en vient dans les prochaines à Viva, la musique.
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peut-être eu la chance de regarder sur la plateforme Crave de nouveau la nouvelle saison, en fait la première saison de Cru avec Marilyn Jonca et F. Côté qui reviennent dans cette fois-ci une série qui est très très drôle, très humoristique. J'ai vu quelques épisodes, j'ai pas écouté au complet encore, mais je trouve ça honnêtement fabuleux. On a déjà annoncé qu'il allait avoir une deuxième saison, puis là on a annoncé qu'il allait avoir des comédiens iconique qu'on pourra voir retrouver dans cette deuxième saison-là. Donc, en plus de retrouver certains comédiens, évidemment, qui étaient là pour la première saison, Sylvain Marcel, Christian Bégin, sont de nouveaux interprètes qui vont faire partie de la saison 2 avec Marilyn Jonca et Eve Côté. On y retrouvait aussi Guy Jodoin, entre autres, dans cette première saison-là. Donc, on va y retrouver vraiment des noms qu'on va aimer, chouchouter et qu'on va adorer rire avec eux autres. Alors, l'annonce de la distribution de la deuxième saison a été dévoilée par Crave Canada. Ça sera à voir, évidemment, très bientôt. Je sais pas à quelle date, par contre, la deuxième saison va être dévoilée, mais on sait que ça sera super bon. Ça va être disponible au courant de l'année 2027. On n'a pas encore donné de date, mais les tournages vont commencer bientôt. Donc, évidemment, il faut prendre le temps de monter tout ça. Come, come, Daddy Yankee.

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1: Oh, moi j'ai de la peine de vous quitter, mais la bonne nouvelle, c'est qu'on se retrouve demain dès 13h pour une autre édition de Viva l'après-midi. Julie Barry, c'est mon nom. Je vais être avec vous toute la semaine pour vous accompagner avec de la bonne musique, des souvenirs, des tunes qui nous font du bien, qui nous donnent envie de chanter puis qui nous donnent surtout le sourire. Olivier Beaubardier s'amène dans la fiesta dans les prochaines minutes, mais pour l'instant, on se laisse avec le reste du temps. Andréanne Amalette à Viva, la musique. À demain, salut!

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10: Bonjour, ici Claude Marquis. Voici vos actualités. Le bilan des vacances de la construction fait état de 18 décès sur les routes du Québec. Les victimes ont perdu la vie dans 15 collisions survenues au cours des deux dernières semaines. Il s'agit d'une amélioration par rapport à l'an dernier, alors que 31 personnes étaient décédées sur le réseau routier. Les autorités soulignent par ailleurs qu'aucun décès n'a été enregistré sur les routes du centre du Québec. L'entreprise victoriavilloise Vosker figure parmi les 40 entreprises québécoises les plus prometteuses, selon le palmarès de la section argent de Québecor. Fondée en 2018, la société de Jimmy Angers se spécialise dans les caméras de sécurité cellulaire et les solutions de surveillance par intelligence artificielle pour les zones éloignées. Selon la presse, son chiffre d'affaires atteint maintenant les 300 millions de dollars. Le gouvernement du Québec poursuit sa campagne de vaccination contre la rage du raton laveur. Jusqu'au 13 septembre, quelques 815 000 appâts vaccinaux seront distribués dans 111 municipalités, dont 12 au centre du Québec. Une opération de largage aérien d'appâts est également prévue au cours du mois de septembre. Et le victoriavillois Mathieu Bergeron poursuivra son parcours avec les Falcons d'Atlanta. Le garde de 26 ans a signé une prolongation de contrat de 4 ans d'une valeur de 96 millions de dollars américains, dont 60 millions sont garantis, selon le NFL Network, faisant de lui l'athlète québécois le mieux payé dans le sport professionnel. C'est ce qui complète vos informations. 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
1: Bon début de semaine et bon retour de vos vacances de la construction pour plusieurs d'entre vous. Hein, ça fait du bien de retourner au travail. Hein, mais première des choses, vous étiez où? Dans le sud, peut-être même en Europe, dans un autre continent ou même peut-être sur votre sofa pendant les deux semaines. J'espère que vous avez profité de vos vacances. Les chanceux chanceuses, c'est Oli Bombardier qui est avec vous pour Viva la Casa en mode vacances. Et au cours de l'émission, on va jaser d'un produit qu'on achète surtout l'été, mais qu'on devrait pas acheter sur certains sites internet, mais parce que des fois on peut le voir qui est vraiment pas cher, à moitié prix même, puis on peut vraiment économiser, mais on devrait pas le faire. Sinon, on va jaser de fourniture scolaire. Si ma mémoire est bonne, je pense que c'était dans ce temps-ci de l'année que ma mère puis moi on allait chercher mes trucs pour l'école. C'était une journée que, pour vrai, là, j'adorais ça. Je sais comment, je vais avoir des nouveaux crayons, un étui flambant neuf avec, je sais pas moi, Flash McQueen, Spider-Man. Puis là, quand je suis allé au secondaire, ben là, je voulais pas de Flash McQueen et de Spider-Man. Mais j'aimais ça, moi. Je trouvais ça tellement le fun. C'était un univers tellement malade. Rentrer là-dedans, là, je me croirais comme quelqu'un de vraiment riche et célèbre. Moi, ouais, j'étais comme ça quand j'étais jeune, mais... Tu sais, oui, c'était une journée que j'adorais, mais je pense que ma mère, elle aimait pas tellement ça. Elle était comme, bon, ça va encore coûter cher, faudrait acheter 14 effaces pour quelqu'un qui va juste faire son primaire avec 14 effaces. Ça fait que je donne plus de détails là, à ce sujet-là. Dans les prochaines minutes, en musique, on va pouvoir entendre Ace of Base, The Sign, un retour en 93. Mais sinon, on commence avec un méchant bon duo avec Josh Rush et Akon. Drunk right now. À Viva la Casa. Merci d'être avec nous, puis encore une fois, bon retour.

pour protéger notre peau, là, pas besoin d'aller dans quatre chemins différents là, pour savoir qu'on va jaser de crème solaire. Là. C'est rare que tu vas t'acheter de la crème solaire l'hiver, là, à moins que tu t'en vas dans le sud, mais il y a certains modèles vendus en ligne qui offriraient presque la même protection que si t'en mettais tout simplement pas. Hein? Dans les prochaines minutes, je vous explique comment éviter une mauvaise surprise avant de vous exposer au soleil. On repart en chanson avec les trois accords, toujours les vacances, à Viva la Casa en mode vacances.

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0: Attention, avant d'acheter votre crème solaire sur un site étrange, étranger simplement parce qu'elle coûte moins cher, parce qu'on aime bien ça, hein, économiser dans la vie. Une enquête française qui a examiné 10 crèmes solaires vendues sur AliExpress, sur Shein et Temu. Les résultats sont vraiment inquiétants. Certains produits n'offriraient presque aucune protection, même si l'emballage promettait le contraire. Il y a une crème qui affichait un facteur de protection solaire de 90. Ça, c'est gros. Pendant les tests, sa véritable protection était plutôt de 1,5. C'est une grosse différence. Autrement dit, elle protégeait très peu la peau contre les coups de soleil. Et selon Protégez-vous, 4 produits jugés problématiques peuvent encore être commandés par des consommateurs canadiens. Pour faire un choix plus sécuritaire, vérifiez l'emballage. Au Canada, là, une crème solaire autorisée doit afficher un numéro, ce qu'on appelle DIN ou NPN. Ce numéro indique que le produit a été prouvé par Santé Canada. Donc, choisissez une crème solaire à large spectre résistante à l'eau avec un FPS d'au moins 30. Là, il faut en remettre toutes les 2 heures, surtout après là, la baignade ou si vous transpirez vraiment beaucoup. Là. Bref, économisez quelques dollars. Oui, OK, je vous le donne, c'est intéressant, mais lorsque vient le temps de protéger sa peau, là, mieux vaut acheter un produit dont l'efficacité a été vérifiée, surtout avec ce qu'on sait, là, approuvé par Santé Canada. Donc, tu sais, acheter là, sur... tu vois, là, crème solaire, 1$ sur Temu, c'est vraiment pas cher, mais ça protège vraiment pas la peau. On prend une courte pause et lorsqu'on sera de retour, on a Jennifer Lopez et David Guetta qui s'amènent avec Save Me Tonight. Également, Sweetbox, Everything's Gonna Be Alright qui arrive également dans les prochaines minutes. Un retour en 98. Restez là à Viva la Casa en mode vacances.
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Les vacances de la construction sont terminées pour plusieurs familles. Bon retour à la vie normale. Et une autre mission commence tranquillement pour les parents. Avant de remplir le panier, quelques petits gestes peuvent faire vraiment une grosse différence sur la facture. Il faut faire attention parce que le magasin qui semble le moins cher ne l'est peut-être pas pantoute. Je vous explique ça dans les prochaines minutes, tout de suite après Amir. Longtemps à Viva la Casa en mode vacances.

0: Les vacances sont terminées pour plusieurs parents et c'est peut-être maintenant, hein, le temps de penser aux fournitures scolaires. Moi, là, c'était le moment de l'année que j'aimais beaucoup. Mes parents, eux autres, ils aimaient pas tellement ça. Avant de courir là, dans les magasins, ben, commencez par regarder ce que vous avez déjà à maison. Des fois, on y pense pas, là, mais c'est des bons, des crayons encore qui sont bons, des cartables, des cahiers de l'année dernière qui peuvent encore être en très bon état. Un cahier à moitié vide, ça peut aussi être utilisé. Là. Et moi, ma mère, là, elle disait, non, ton cahier Canada, il reste encore 10 pages. Là. C'est encore bon pour l'année. Donc, il suffit d'enlever les pages déjà remplies, de changer l'étiquette, récupérer 4 cahiers à 3$ permet d'économiser 12$. Là, je donne un exemple de même. Également, autre conseil, ça, c'est quand même, tu sais, tout le monde le sait, comparer les prix. Il y a des magasins à rabais qui sont pas toujours les moins chers. Pendant la rentrée, il y a certaines pharmacies et grandes surfaces qui offrent de meilleurs rabais. Évitez aussi d'acheter le produit le moins cher si sa qualité ben est vraiment mauvaise. T'sais, une gomme là qui déchire, une gomme à effacer qui déchire les papiers ou un crayon qui casse toujours, ça devrait rapidement être remplacé. Pour les cartables, les sacs, les étuis, choisissez des modèles qui sont simples. T'sais, profitez aussi des rabais pour acheter quelques articles supplémentaires, que ce soit les bâtons de colle. Voyons, Ellie, qui c'est qui dit le bâton de colle? La colle. La colle, là, tout simplement. Les cahiers coûtent souvent plus cher au milieu de l'année également. Et je sais pas si ça se fait encore, là, écrire le nom de votre enfant sur ses fournitures scolaires, là. Genre, tu dois identifier comme les 100 000 crayons que t'as dans l'étui, là. Ah, Boswell, je pense à vous. Bref, avant de magasiner, là, on fait l'inventaire, on compare et on évite les achats inutiles. On prend une courte pause et au retour, Neil Horan avec Heaven à Viva la Casa, toujours en compagnie d'Élie Bombardier, juste avant les hits des 18 ans. Ça, il faut pas manquer ça parce que je vais être avec vous. Les meilleurs numéro 1 à Viva. 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

Un artiste que je respecte énormément, Stromae, là, avec ses textes qui sont quand même poignants, là. Il a sorti ça, là, dernière nouveauté, là, de Stromae, des fleurs, là, extraordinairement bon dans les oreilles. Écoutez, dans les prochaines minutes, un simple chandail peut-il devenir un sujet de société? Pour certains, là, l'enlever pendant une course, c'est seulement une question de confort. Mais pour d'autres, c'est un manque de savoir-vivre ou une façon de se montrer. Donc, tu sais, là, des fois, là, quand on part pour aller travailler ou même quand on revient de travailler, on va voir là, des gens, surtout les gars, enlever leur chandail pour aller courir. Dans les prochaines minutes, on va parler d'un débat qui divise beaucoup, plus qu'on pourrait le croire. J'avais vu ça dans un article de Urbania. Je trouvais ça super intéressant. On s'en parle dans les prochaines minutes. Même tout de suite après, Sylvain Cossette, en manque de nous, à Viva la musique.

0: courir sans chandail, est-ce que c'est parfaitement correct ou c'est un peu déplacé? J'ai découvert cette question dans un excellent article publié sur le site Urbania qui a été écrit par Jean Bourbeau et porte le titre « Courir en chest, pour ou contre? » L'auteur explique qu'il enlève parfois son chandail pendant ses longues courses. Tu sais, c'est pas pour montrer son beau corps là, avec son six-pack là, qui ressemble à une tablette de chocolat. C'est surtout parce que le tissu mouillé finit par irriter sa peau, sa gosse là, à l'ongle. Il a rapidement découvert que courir torse nu, ça fait beaucoup réagir. Il y a certaines personnes qui trouvent ça tout à fait normal parce que, tu sais, quand il fait chaud, bordel, il fait chaud. Mais le chandail, devient lourd, trempé, inconfortable. D'autres trouvent que ça manque de classe dans un endroit public. Pour eux, là, c'est correct dans un parc, sur une piste de course ou près de l'eau, mais beaucoup moins sur une rue commerciale. Il y a aussi la question de l'égalité. Tu sais, le corps d'un homme torse nu est généralement mieux accepté que celui d'une femme. Ça montre que notre regard n'est pas toujours le même selon la personne. Et l'article soulève aussi un autre point intéressant. On juge parfois les intentions sans connaître la personne. Ça, je trouve ça bon. Tu sais, on pense qu'elle veut montrer ses beaux muscles. « Hey, chiquez-moi le biceps! » Alors qu'elle cherche peut-être seulement à être confortable. Alors, courir sans chandail, liberté, confort ou manque de savoir-vivre, de votre côté, ça vous dérange ou vous ne remarquez même pas ça? Hein? Tu voyages, t'sais, moi j'en vois souvent. Là. Moi, personnellement, ça me dérange pas parce que moi, je suis quelqu'un qui court dans la vie. J'enlève pas mon chandail parce que j'ai peur que ma graisse de ventre à balance mon poids puis que je tombe un peu à droite ou un peu à gauche. Je porte tout le temps mon chandail, c'est rare que je vais l'enlever pendant que je cours. Mais j'ai quand même envie de vous entendre. On prend une courte pause et au retour, Shakira et Bonoboy avec Dai Dai à Viva la musique.
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7: Bonjour, ici Claude Marquis, voici vos actualités. Le bilan des vacances de la construction fait état de 18 décès sur les routes du Québec. Les victimes ont perdu la vie dans 15 collisions survenues au cours des deux dernières semaines. Il s'agit d'une amélioration par rapport à l'an dernier, alors que 31 personnes étaient décédées sur le réseau routier. Les autorités soulignent par ailleurs qu'aucun décès n'a été enregistré sur les routes du centre du Québec. L'entreprise victoriavilloise Vosker figure parmi les 40 entreprises québécoises les plus prometteuses, selon le palmarès de la section argent de Québecor. Fondée en 2018, la société de Jimmy Anger se spécialise dans les caméras de sécurité cellulaire et les solutions de surveillance par intelligence artificielle pour les zones éloignées. Selon la presse, son chiffre d'affaires atteint maintenant les 300 millions de dollars. Le gouvernement du Québec poursuit sa campagne de vaccination contre la rage du raton laveur. Jusqu'au 13 septembre, quelques 815 000 APA vaccinaux seront distribués dans 111 municipalités, dont 12 au centre du Québec. Une opération de largage aérien d'APA est également prévue au cours du mois de septembre. Et le victoriavillois Mathieu Bergeron poursuivra son parcours avec les Falcons d'Atlanta. Le garde de 26 ans a signé une prolongation de contrat de 4 ans d'une valeur de 96 millions de dollars américains, dont 60 millions sont garantis, selon le NFL Network, faisant de lui l'athlète québécois le mieux payé dans le sport professionnel. C'est ce qui complète vos informations. 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
2: Eh bien oui, Viva la Casa en mode vacances! C'est le show numéro 1 des Québécoises, Québécois. Et c'est pas moi qui le dis, c'est les stats. Ali Bombardi qui vous accompagne juste avant l'arrivée des hits Viva des 18h. C'est les meilleurs numéro 1 d'époques différentes. Là, c'est l'émission à ne pas manquer en fin de soirée, dont j'aurai l'honneur d'animer. Qu'on va pouvoir se revoir un peu plus tard en soirée. Sinon, on va jaser des bruits. Tu sais, des bruits de voisinage, là, quand ton voisin décide qu'à 6h du matin, c'est bien correct de sortir la drille, la chaîne ça pour faire des rénovations à l'extérieur. Est-ce que pour vous, c'est un oui? C'est-tu correct? Est-ce que c'est... est-ce qu'on dépasse les limites? Il y a une famille montréalaise qui a vécu ça et la voisine a reçu une facture pour qu'elle s'en rappelle toute sa vie. Également, on va parler de l'intelligence artificielle. C'est vraiment là, c'est fou, hein? ChatGPT puis tout ça, là, tous ses cousins puis ses cousines, là, c'est comme le sujet, hein, pour les prochaines années. Donc, utilisez des fois ChatGPT. Je sais pas si vous les avez utilisés, là, durant vos vacances, parce que là, il y a beaucoup de monde, là, d'entre vous qui viennent de revenir des vacances de la construction. Est-ce que vous l'avez utilisé, ChatGPT, que ce soit pour traduire, pour vous orienter, pour vous organiser dans vos événements, restaurant, etc. Parce que ça peut, oui, te sauver du temps, mais dans certaines circonstances, tu peux te perdre, mais vraiment te perdre. Je donne tous les détails un peu plus tard dans l'émission. Qu'est-ce qu'on va pouvoir entendre? Les deux frères qui s'amènent avec On a mis de la lumière, Jeff Posé emmêlé dans ses cheveux. Michael Bublé avec Haven't Met You Yet. Mais là, on commence avec un bon hit. Là. Ben, quand je dis que c'est un bon hit, c'est comme sorti cette année, mais c'est partout. On l'entend vraiment partout. C'est surtout pour la Coupe du Monde. Shakira et Burna Boy qui démarrent ça avec Die Die à Viva la musique.

vacances. Pendant 3 ans, il y a une famille montréalaise qui a entendu presque chaque jour le même bruit venir du logement voisin, donc juste à côté. Et malgré plusieurs tentatives pour trouver une solution, rien n'a changé. Vraiment rien. Peut-être ça vous est déjà arrivé. Le couple a décidé de ne plus seulement se plaindre et sa voisine vient de recevoir une facture assez salée. Je vous raconte ça dans les prochaines minutes. Suite après les deux frères, on a mis de la lumière, mais juste avant, c'est l'excellent Jeff Posey. Emmêlé dans ses cheveux, à Viva, la musique.

J'ai découvert cette histoire dans un article de Protégez-vous écrit par la journaliste Marie-Ève Schaffer. C'est un couple montréalais, dans le fond, qui vivait depuis 3 ans au son des marteaux, des scies, des sableuses de sa voisine. Et les travaux pouvaient avoir lieu à n'importe quel jour et à différentes heures. Le couple avait de la difficulté à travailler à la maison. Et le bruit, là, ça réveillait aussi les enfants pendant leur sieste. Puis là, les parents, là, ils ont tenté de discuter avec leur voisine pour, tu sais, trouver une solution, hein. Pas de suite appeler pour faire remonter les échelons. Tu sais, on y va. Hey, peux-tu comme baisser le son, s'il te plaît? Mais elle a refusé de faire des compromis et leur aurait même répondu qu'il existait des casques d'écoute pour pas entendre le bruit. Fait qu'à bout de patience, le couple s'est tourné vers la cour des petites créances. Ils réclamaient 15 000 $ pour prouver ce qu'ils vivaient. Ben, ils ont présenté des enregistrements du bruit. D'autres voisins sont aussi venus témoigner. Et le juge a finalement donné raison à la famille. Il a tenu compte du stress, de la fatigue, de l'insomnie, de la perte de tranquillité causée par les travaux. Et la voisine devra donc payer 15 000 $. C'est fou, là. Elle a tenté de poursuivre le couple à son tour, mais sa demande a été rejetée. Puis, tu sais, moi, ça me fait penser vraiment, là, quand j'étais jeune, là, mes parents, ils s'avaient déjà chicané avec le voisin. Je pense qu'ils commençaient à travailler à 5 heures du matin. Je me disais, 5 heures du matin, et tu sors ta drill. Tu peux réveiller beaucoup, beaucoup de personnes. Tu sais, je sais qu'il y a du monde qui sont matinales. Ça, c'est correct. Moi, je suis quelqu'un de matinal. Je me lève à 4h50 pour aller au gym. Mais tu sais, au gym, là, je sors pas ma drill, là. C'est ça. Mais moi, je veux vous entendre, par contre. Est-ce que, jusqu'où seriez-vous prêt à aller pour retrouver la paix chez vos voisins, mais même chez vous? Je veux entendre vos réponses. On prend une courte pause et au retour, Matt Lang s'amène avec She Stole My Truck à vie.

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on va se dire les vraies affaires, l'intelligence artificielle, ça peut vraiment nous sauver du temps. Mais des fois, faut savoir bien l'utiliser. Entre autres, il y a deux femmes qui pensaient avoir trouvé le trajet parfait pour leur randonnée. La carte elle semblait être claire, les endroits étaient bien indiqués, la marche devait durer moins de 2 heures. Le problème, c'est qu'une bonne partie des informations étaient complètement fausse. Je vous raconte leur aventure dans les prochaines minutes. Pour tout de suite, c'est Sean Paul, Hold My Hand, à Viva.

0: Une situation que j'aimerais jamais, jamais, jamais vivre. Il y a deux jeunes randonneuses qui ont appris qu'il faut faut jamais suivre aveuglément une carte créée par une intelligence artificielle. Je vous explique, ça s'est passé le 21 juillet dernier. Les deux jeunes randonneuses en question voulaient se rendre au lac d'Enstom, donc c'est dans les Pyrénées françaises. Pour préparer leur sortie, ben, ils ont demandé à ChatGPT de leur créer leur trajet. Donc, selon la carte reçue, la randonnée devait durer environ 1h45. Les autres se sont dit, OK, parfait, on se lance, on y va. Mais le trajet le contenait plusieurs erreurs. Des lacs et des refuges n'étaient pas placés au bon endroit. Un sentier semblait même relier deux vallées qui ne sont pas directement liées à pied. Et là, les deux femmes se sont donc retrouvées dans la vallée du Marcadeau. Alors que le lac d'Edstom se trouvait dans une autre vallée. Ils se sont perdus, là. Vraiment perdus, là. Vers 20 heures, il y a un accompagnateur en montagne qui les a retrouvés. Il était fatigué, un peu inquiète également. Puis moi aussi, j'aurais été inquiet, là. Ils lui ont montré la carte sur leur téléphone. Lui a rapidement compris que presque rien ne fonctionnait. Il était comme, ben voyons donc, c'est quoi cette carte-là? Elle sort de où? Il y a rien qui est bon là-dedans. Là. Heureusement, il y a personne qui a été blessé. L'accompagnateur leur a préparé un nouveau trajet pour qu'elle puisse rentrer en sécurité. Et je trouve que cette histoire nous rappelle qu'une intelligence artificielle, ça peut donner une réponse qui semble très convaincante. T'sais, on va se dire, ah ouais, ben tu sais, elle est allée faire ses recherches. D'après moi, elle a raison. C'est une confiance aveugle. Mais la carte était fausse, là. Quand c'est rendu faux, là, et tu te mords les dents, tu te mords les lèvres, tu te mords ce que tu veux, là, de frustration, là. Avant une randonnée, il vaut mieux vérifier une vraie carte, suivre les panneaux et demander conseil à des gens qui connaissent vraiment, mais vraiment le secteur. On prend une courte pause et au retour, Charlotte Cardin s'amène avec The Way We Touch à Viva la musique.
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ça me ramène au secondaire. Un retour en 2011 avec Marie-May, Simple Plan, Jetlag, en Viva. Pour la prochaine, c'est Lou-Adrienne Cassidy qui continue même là de connaître une année assez incroyable après avoir remporté, j'espère qu'on s'en souvient, le prix Juno de l'album francophone de l'année pour Journal d'un loup-garou. La chanteuse québécoise, elle, se prépare maintenant là, à traverser l'Atlantique. Elle présentera son spectacle Triste Animal à Paris, à Bruxelles, au début du mois d'octobre. Et même d'ici là, on retrouve la chanson qui ouvre son album primé, Lou-Adrienne Cassidy, avec Dis-moi, dis-moi, dis-moi à Viva.

la Casa en mode été. Même que, on se rejoint dans les prochaines minutes, là. Les hits vivants, c'est dès 18h, les meilleurs numéro 1 ici à Viva. Puis on se laisse avec les bébés. Donne-moi ma chance. Si on se voit pas tantôt, mais on se dit à demain, dès 16h. Bye bye tout le monde.

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8: Bonsoir, ici Claude Marquis. Voici vos actualités. Le bilan des vacances de la construction fait état de 18 décès sur les routes du Québec. Les victimes ont perdu la vie dans 15 collisions survenues au cours des deux dernières semaines. Il s'agit d'une amélioration par rapport à l'an dernier, alors que 31 personnes étaient décédées sur le réseau routier. Les autorités soulignent par ailleurs qu'aucun décès n'a été enregistré sur les routes du centre du Québec. Et l'entreprise victoriavilloise Vosque figure parmi les 40 entreprises québécoises les plus prometteuses, selon le palmarès de la section argent de Québecor. Fondée en 2018, la société de Jimmy Anger se spécialise dans les caméras de sécurité cellulaire et les solutions de surveillance par intelligence artificielle pour les zones éloignées. Selon la presse, son chiffre d'affaires atteint maintenant les 300 millions de dollars. C'est ce qui complète vos informations. 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
5: Bonsoir tout le monde, bienvenue dans les hits Viva. C'est Ali Bombardier qui vous accompagne pour votre soirée avec que des numéros 1 à Viva. Écoutez, avant de débuter, là, j'aimerais souhaiter aux trois quarts du peuple québécois-québécoise la re-bienvenue à la routine normale, hein, parce que là, il y en a plusieurs qui ont commencé à retravailler aujourd'hui. C'est fou parce que moi, je m'en vais au gym à tous les matins. Et ce matin, là, il y avait un petit peu plus de monde que prévu. J'ai comme fait, ah, ben ça, c'est le retour des vacances. Fait que bon retour, tout le monde. Dans les prochaines minutes, on va retrouver du Louis Capaldi avec Someone You Love, du Kenny Loggins. Ça, c'est bon Footloose. Mais on commence avec les Backstreet Boys et Show Me The Meaning. Ça, c'est bon, ça. À Viva la musique.

On retourne en 2009 avec la chanson qui a fait, d'après moi, mais pas d'après moi, c'est selon le palmarès, là, qui a fait exploser la carrière de Jay Sean en Amérique, accompagné de Lil Wayne. Il s'est rendu au sommet du palmarès américain avec un refrain qui est impossible à oublier. Donc préparez-vous à chanter, voici Jay Sean avec Down à Viva, la musique.

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0: ne bougez surtout pas. Parce qu'après la pause, on vous présente trois chansons bien différentes, dont Justin Bieber, qui sera là avec Intention. On va ensuite ralentir un peu avec la magnifique reprise de Can't Take My Eyes Off of You par Lauryn Hill. Et pour terminer, là, on revient au Québec avec du Loud et son immense succès. Il y en a d'autres succès, là, mais un de ses plus grands succès, Toutes les femmes savent danser. Tout ça s'en vient dans les prochaines minutes dans les hits Viva. Restez là.
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1: En 87, avec la chanson finale inoubliable d'un film qu'on connaît tous ici, Dirty Dancing, une ballade devenue un immense classique avec Bill Medley et Jennifer Warnes, avec I've Had the Time of My Life, qu'on écoute à l'instant à Viva, la musique. 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
1: 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C'est ce que j'aime de ce show-là, qui dure seulement une heure. Mais écoute, c'est une heure où que tu peux pas fermer la radio et écouter un autre poste. Tu peux pas parce que à chaque tourne, c'est des hits après hits après hits. Du lundi jusqu'au jeudi dès 18h, là, c'est les hits Viva. Et je suis vraiment content de pouvoir animer ce show-là cette semaine encore une fois. Mon nom, c'est Ali Bombardier. On va encore pouvoir se reparler demain 18h pour d'autres hits Viva. Puis j'ai checké la programmation pour demain, là. Eh! Alors, je pense que je suis tombé un peu sans connaissance. J'ai ouvert la page, j'ai fait, ben voyons, paf! Tombé de même. Encore une fois, mon nom, c'est Ali Bombardier. Puis je souhaite une excellente soirée. On se voit demain. Bye-bye.
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2: Bonsoir, ici Claude Marquis. Voici vos actualités. Le bilan des vacances de la construction fait état de 18 décès sur les routes du Québec. Les victimes ont perdu la vie dans 15 collisions survenues au cours des deux dernières semaines. Il s'agit d'une amélioration par rapport à l'an dernier, alors que 31 personnes étaient décédées sur le réseau routier. Les autorités soulignent par ailleurs qu'aucun décès n'a été enregistré sur les routes du centre du Québec. Et l'entreprise victoriavilloise Vosker figure parmi les 40 entreprises québécoises les plus prometteuses, selon le palmarès de la section argent de Québecor. Fondée en 2018, la société de Jimmy Anger se spécialise dans les caméras de sécurité cellulaire et les solutions de surveillance par intelligence artificielle pour les zones éloignées. Selon la presse, son chiffre d'affaires atteint maintenant les 300 millions de dollars. C'est ce qui complète vos informations. 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

lundi soir, on est le 27 juillet. Déjà la dernière semaine du mois qui commence. Ça a passé vite, me semble. Ça passe toujours vite quand on est dans les mois de vacances. Et là, c'est les vacances de la construction qui se terminent aussi en même temps cette semaine. Et il y a plein d'activités à faire à Victoriaville. Comme par exemple, demain à 18h ou mercredi à 10h, on a du yoga sur la montagne au Mont Arthabaska. Donc, si vous avez besoin de relaxer,

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Danaï Thériault qui vous accompagne jusqu'à minuit à Victoriaville. Et si vous voulez être certain de ne rien manquer de l'actualité, qu'est-ce qui se passe chez nous? Il y a un site à retenir, c'est monvicto.com et vous pouvez dès maintenant aller lire tous les articles qui sont publiés, comme par exemple aujourd'hui, on a su qu'Alain Brassard est nommé président par intérim des producteurs de lait du Québec. Si vous voulez en savoir plus ou en savoir plus sur les autres nouvelles de la journée, dirigez-vous sur monvicto.com.

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5: Voici vos nouvelles, Arsenal Média. Le ministère de l'Agriculture confirme un premier cas de rage du raton laveur chez un chat errant en Montérégie. Québec rappelle que cette maladie, mortelle pour les animaux comme pour les humains, peut être transmise aux animaux domestiques. Les propriétaires sont invités à faire vacciner leurs animaux. Les citoyens du centre du Québec sont aussi appelés à signaler tout raton laveur, renard ou moufette présentant un comportement inhabituel. Victory Ring, une organisation de lutte professionnelle basée à Warwick, a établi un nouveau record d'assistance samedi dernier en attirant plus de 1300 spectateurs au Colisée des Jardins de Victoriaville pour son gala Ultra. L'événement était présenté dans le cadre d'Expo Victo et du Festival des Hommes Forts. L'organisation se dit très satisfaite de ce succès. La menace d'une grève plane toujours chez WestJet. Le syndicat représentant quelque 4400 agents de bord a déposé un préavis de grève de 72 heures, tandis que la compagnie a répliqué avec un avis de lockout. Les moyens de pression pourraient débuter dès dimanche si aucune entente n'est conclue. WestJet prévient que des annulations de vol pourraient survenir dès vendredi si les négociations n'aboutissent pas. Finalement, côté météo dans la région, ce soir et cette nuit, c'est partiellement nuageux avec 60 % de probabilité d'averse et un risque d'orage. Le minimum, lui, est de 16 degrés.
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